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1: Bonjour à tous. On en sait plus sur le profil de l'homme soupçonné de l'enlèvement de Liana dans le Gers. Le quadragénaire a été mis en examen lundi et placé en détention provisoire. Selon le parquet de Toulouse, il faisait déjà l'objet d'une plainte pour viol déposée en août 2025. Les faits concernent une fillette âgée de 10 ans. On rappelle que Liana n'a plus donné signe de vie depuis vendredi. Le suspect nie toute implication et a gardé le silence lors de son interrogatoire en première comparution devant le juge d'instruction. Un troisième décès recensé après les débordements en marge du sacre du PSG en Ligue des Champions. Trois personnes ont trouvé la mort lors des célébrations dans la nuit de samedi à dimanche. Deux hommes sont décédés après des chutes dans la Seine. Un troisième à moto sur le périphérique parisien. Des débordements dénoncés hier par Sébastien Lecornu. Depuis l'Assemblée nationale, le Premier ministre a déploré des images lamentables et a promis que la justice, je cite, passera. Il a notamment proposé de faire payer les auteurs de dégradations. Le chef du gouvernement a demandé des propositions rapides au ministre de la Justice. En parallèle, l'Assemblée nationale a adopté le projet de loi d'urgence agricole en première lecture. La gauche a, elle, quasiment unanimement voté contre. Le texte doit permettre de lutter contre la concurrence déloyale ou encore de faciliter l'accès à l'eau pour les agriculteurs. Le Sénat l'examinera à partir du 29 juin prochain. Nouvelle tension au Moyen-Orient. Les États-Unis affirment avoir repoussé des attaques iraniennes dans le Golfe. Les Américains disent avoir intercepté des missiles visant Bahreïn, abattu des drones visant des navires civils. De son côté, le Koweït a annoncé avoir également été ciblé des attaques attribuées à l'Iran. Et puis, la France n'a jamais connu un printemps aussi chaud. C'est ce que révèle le bilan de Météo France publié hier. La température moyenne a atteint 13,8 degrés. Elle dépasse ainsi les précédents records établis depuis le début des relevés météorologiques. Le mois de mai a été particulièrement chaud. Excellent début de journée à tous.
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1: Organisé le premier week-end de juin, la fête d'Anglard attire chaque année des milliers de visiteurs venus découvrir la reconstitution vivante d'un village des années 50. Claude Pommier, président du comité des fêtes d'Anglard Saint-Félix.
2: C'est la 34e édition. On est 350 costumés, on refait les vieux métiers cette année. On a plusieurs thèmes qui tournent en boucle. Cette année, c'est porté sur les vieux métiers. On a aussi un mariage, et on a tous les incontournables, les personnages typiques, la veillée, les cuissons au four, le battage, voilà, un peu tout ça. Là. Il y a 60 postes sur tout le tour du village où vous pouvez aller de scène en scène pour voir comment ça se passait autrefois. Quoi.
1: Et alors vous, c'est les sabots en bois.
2: Voilà,
1: les sabotiers.
2: Moi, je suis sabotier, voilà. Ouais. Et après, ouais, le reste, et il ne faut pas oublier que l'entrée du village est gratuite. Ouais. Et après, bon, le reste de la fête, c'est le matin un déjeuner, chèvre ou tripou. Et le soir, méchoui, feu d'artifice et le bal animé par l'orchestre David Firmin.
1: Qu'est-ce qui explique le succès que rencontre, mais tous les ans, la fête à Anglard-Saint-Félix? Alors, il y a la gratuité, mais il n'y a pas que ça.
2: Mais disons que le principe, c'est que c'est, si vous voulez tout voir, vous n'aurez pas le temps. Donc vous revenez l'année d'après. Parce que pour faire le tour du village, si vous êtes intéressé partout, à tous les postes, ou alors il faut passer vite et s'en foutre, mais si vous voulez tout voir, il faut revenir l'année d'après.
1: Le temps d'échanger, discuter, de poser des questions.
2: Voilà. Et comme on change, on ne change pas tout, mais on change un tiers des choses à peu près chaque année. Voilà, il faut revenir chaque année.
1: La 34e édition de la fête d'Anglard, c'est là dès ce vendredi et tout au long du week-end.
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0: Françoise Lisea Poissonnier, la capitaine de l'équipe d'échecs du collège Gambetta de Cahors dans le Lot. Sa sœur cadette, âgée de 11 ans, également capitaine, mène quant à elle l'équipe de l'école Pierre Séguéla. Les deux équipes se sont qualifiées pour participer aux finales des championnats de France d'échecs qui se dérouleront du 12 au 14 juin à Bischheim, près de Strasbourg. Lisea Poissonnier, capitaine.
1: C'est sûr que c'est pas commun. C'est à l'école, du coup, à l'école Pierre Séguéla que j'ai appris grâce à mon professeur. Chacun a sa partie, elle est différente, c'est pas les mêmes. Mais en fait, c'est pour un même but, c'est un but commun. C'est, on est tous ensemble pour un objectif.
0: Comment tu motives ton équipe ?
1: J'aime bien être derrière eux, j'aime bien être là, leur donner des conseils, à motiver surtout après des défaites, parce que c'est ça surtout qui est le plus dur. C'est quand on perd, généralement on n'a pas trop le moral pour continuer après. Pour la compétition, là on se met pas de pression, donc du coup je mets pas non plus de pression à mon équipe.
0: Est-ce que des fois t'as rencontré des gens qui sont vraiment très très forts ?
1: Oui, j'affronte souvent des gens qui sont vraiment très très forts. Là justement au régional, j'ai affronté des joueurs qui ont vraiment bien joué, qui ont fait des parties de très bon niveau. Aux échecs, il y a une précision. C'est le coup, il va être bon. Et sur une précision de 100%, la partie, elle va faire par exemple 98-88. C'est que la partie, elle est très bonne. Généralement, mes adversaires sont entre là. Ma sœur est motivée aussi, mais c'est sûr qu'entre sœurs, on se motive aussi parce que c'est bien de partager cette expérience entre sœurs. Bon, là, on sera pas au même endroit, malheureusement. Elle a 11 ans.
0: Elle est en CM2. Donc, elle a une équipe de son âge, en fait, autour d'elle, quoi.
1: Ben, en fait, ce qui est bien aussi, c'est qu'elle suit mon parcours un peu aussi. Puisque quand j'étais en primaire dans la même école qu'elle, en CM2, j'ai aussi disputé le France en étant capitaine d'équipe.
0: Les finales nationales se disputent sur plusieurs rounds, répartis sur 3 jours. Après chaque round, un classement provisoire est établi. L'équipe qui cumule le plus de points à la fin du tournoi décroche le titre de champion de France scolaire.
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0: Il est 7h, bon réveil à vous sur CFM Radio. C'est Jérôme là pour vous accompagner jusqu'à 10h.
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0: Tout de suite, c'est le flash info de Clémence Lobary. Bonjour Clémence.
2: Bonjour à tous. Le suspect dans la disparition de Liana accusé de viol dans une autre affaire. Selon le parquet de Toulouse, une plainte a été déposée en août 2025. Il aurait ainsi violé une fillette de 10 ans, des faits pour lesquels il n'aurait toujours pas été entendu selon son avocat. Les recherches pour retrouver Liana, elles continuent dans le Gers. La jeune fille de 11 ans est introuvable depuis vendredi. Patrick Poivre d'Arvor visé par 2 nouvelles plaintes pour agression sexuelle. Une information confirmée par le parquet de Nanterre. 13 femmes accusent désormais l'ancien présentateur du 20h de TF1. Âgé de 78 ans, PPDA est à ce jour mis en examen dans un seul dossier, un viol commis en 2009. Sébastien Lecornu tape du poing sur la table après les débordements en marge du sacre du PSG. Depuis l'Assemblée nationale, le Premier ministre a déploré hier des images lamentables. Il a notamment proposé de faire payer les auteurs de dégradation. Le chef du gouvernement a demandé des propositions rapides au ministre de la Justice. En attendant, les comparutions des personnes interpellées après la victoire parisienne se sont poursuivies hier. Selon le parquet, 112 personnes ont été présentées à la justice depuis ce week-end, dont 34 en comparution immédiate et 39 en comparution sur reconnaissance préalable de culpabilité. Au Moyen-Orient, l'armée américaine affirme avoir repoussé des attaques de missiles iraniens dans le Golfe. Des frappes qui auraient visé Bahreïn, le Koweït ou encore des navires civils. De leur côté, les gardiens de la Révolution déclarent que les États-Unis auraient voulu frapper une tour de télécommunication sur une île du détroit d'Ormuz. L'hommage national à Edgar Morin, il est rendu aujourd'hui au sociologue et philosophe dans la cour des Invalides. Une cérémonie présidée par Emmanuel Macron. Edgar Morin est décédé vendredi à l'âge de 104 ans. Figure majeure de la vie intellectuelle française, il a écrit une quarantaine d'ouvrages largement traduits. Et puis du tennis avec les premiers quarts de finale à Roland-Garros. Alexander Zverev s'est qualifié en patron pour les demi-finales en battant l'Espagnol Rafael Jodar. Il a été rejoint dans la soirée par le Tchèque Jakub Mancik, vainqueur du Brésilien João Fonseca. Excellent début de journée à tous.
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Ourias, soirée mondaine, il est 7h05. 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Si vous préférez les films arrêt et essai, Eric Clapton tout de suite, Change the World.

0: Il est 7h10, bientôt là dans quelques secondes, on va retrouver Nina de CFM Cordes d'ici quelques minutes. Ce mois-ci dans l'émission, elle est où la patronne qui donne le micro aux femmes dans le milieu agricole? Eh bien direction l'Aveyron, Tatiana produit des céréales qu'elle transforme en farine et en pain et elle élève des brebis. Et tout ça au sein de la société qu'elle a créée avec son conjoint Sacha. On l'écoutera donc tout à l'heure Tatiana au micro de Nina. Juste avant, moi je vous parle de la météo de vos départements. Et puis c'est Empire of the Sun là qui arrive dans un instant. The Feeling You Get.
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1: Des averses faibles ce matin sur le nord-ouest de la région et un ciel donc bien couvert. Un voile nuageux cet après-midi sur le Tarn et le Tarn-et-Garonne. Et des nuages bien présents toujours dans l'Hôte et l'Aveyron. Ce matin, 19 à Cahors, 17 à Quissac, 19 à Noé et 17 à Quélus, 19 à Cagnac-les-Mines et 13 à Nage, 15 du côté de Luc-la-Primaube et 18 à Toulon-Jac. Cet après-midi, ça va remonter un petit peu jusqu'à 21 à Montcuq et 19 à Montredon, 22 à Caussade et 23 à Castel-Sarrazin, 19 pour Vaour, 16 à Murat-sur-Èbre, 22 du côté de Sainte-Afrique et 19 à Rodez. Et puis n'oubliez pas de souhaiter aujourd'hui une bonne fête au Kevin en ce mercredi 3 juin. On va retrouver Nina de CFM Corde dans quelques minutes pour un extrait de l'émission Elle est où la patronne avec l'agricultrice Tatiana Gamerov.

0: Grégoire, on se trouvera un endroit. Il est 7h19. Vous aussi, vous allez trouver un endroit pour vous amuser, pour bouger un petit peu ces jours-ci. On va voir ce qu'il y a à faire sur vos départements d'ici quelques minutes. Les sorties culturelles à ne pas rater. Chris Rea, Victor Ray, juste après. Ça arrive dans les prochaines minutes sur CFM. Là, tout de suite, on retrouve Nina de CFM Corde pour Elle est où la patronne.
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2: Dans l'émission Elle est où la patronne, ce mois-ci de CFM Corde, qui donne la parole à des femmes dans le milieu agricole, c'est Tatiana Gamerov qui nous raconte son installation agricole depuis 2019 avec son conjoint Sacha. Ils sont sur la commune du Basse-Gala en Aveyron et dans leur gaec des Félutes. Ils sont paysans et paysannes boulangères et ils élèvent des brebis.
3: On est ingénieurs agronomes. Produire l'alimentation pour les gens, notamment, pour moi c'est un des critères importants, c'est produire pour les habitants autour de chez moi. Je dirais que l'enjeu que j'ai le plus expérimenté, c'est l'impression d'être en brasse coulée, de ne pas pouvoir sortir la tête de l'eau pendant longtemps. Je pense qu'il y a l'idéal qu'on projette de qu'est-ce que ça va être ma vie en tant que paysanne, ouais. Et le au jour le jour. Il y a des endroits où ça se rejoint, il y a plein d'endroits où ça se rejoint pas. Je pense que ce que j'aurais envie de revendiquer, c'est que c'est pas parce que je suis une femme que je suis pas en mesure de faire exactement les mêmes choses, pas de la même manière, mais je pourrais, je peux, si je veux, faire les mêmes choses que mon conjoint, qui est un homme paysan. Il y a plein de choses que je fais pas et que c'est par choix, c'est parfois par organisation du travail, mais je conduis pas le tracteur, pas parce que j'en ai pas la capacité, parce que en fait ça m'emmerde d'être sur un tracteur, ça fait mal au dos et à la nuque. Enfin, plein de petites choses comme ça, que j'ai les mêmes compétences, j'ai les mêmes capacités, j'ai pas les mêmes manières de faire, mais j'en suis tout à fait capable aussi.
2: C'était un extrait d'Elle est où la patronne, l'émission de CFM Corde, qui explore les enjeux d'être une femme dans le milieu agricole. On était avec Tatiana Gamerov, paysanne boulangère et éleveuse de brebis. L'épisode en entier se trouve sur cfmradio.fr.
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Off Balance de Victor Ray. Il est 7h28 et c'est tout de suite votre rubrique culturelle. Calogero en concert à l'amphithéâtre de Rodez ce mercredi, ce soir à 20h. Une des soirées de la tournée événement de plus de 150 dates de Calogero. Après avoir sillonné les Zénith et Arena, il revient sur scène dans des lieux plus intimistes pour offrir un résumé de son parcours en concert avec une sélection de morceaux choisis issus de son répertoire et présentés dans des versions inédites. À voir à Montauban aussi en ce moment l'expo Lucien Cadenne, peintre de l'intime, témoin de l'histoire. Il était une figure représentative au 20e siècle de l'école dite de Montauban. Il incarne à la fois la sensibilité artistique et l'ancrage territorial. Le peintre s'inscrit dans une tradition picturale attachée au paysage, aux scènes de la vie quotidienne. Son travail témoigne d'un lien profond avec le territoire montalbanais. L'exposition propose de retracer son parcours. C'est à voir jusqu'au 25 juillet à l'ancien collège de Montauban. Ses sorties culturelles, on va en reparler dans une heure environ sur CFM Radio. Et là tout de suite, c'est No More avec Le Meilleur de Mes Potes. 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

0: Beck, Sex Laws, il est 7h40 et je vous retrouverai d'ici quelques instants pour l'actu locale, le coup de projecteur de CFM Lacaune. On va parler de la pièce Le Faiseur sur les affres de la bourgeoisie de la finance au milieu du 19e siècle par Honoré de Balzac. Elle est adaptée par Anne Waddington de la compagnie de théâtre amateur Les Santons et jouée ce samedi à la salle L'Octave à Lacaune à 21h. On va l'écouter, hein, l'autrice et aussi donc actrice de la compagnie Les Santons, Anne Waddington. C'est donc le projecteur ce matin, juste avant un point sur la météo, surtout le nord-ouest de l'Occitanie. Ça va être un petit peu gris hein, aujourd'hui, malheureusement, ça va faire grise mine. Et puis c'est Genesis qui arrive là avec Invisible Touch.
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1: Température un peu plus de saison ces jours-ci et le retour de la grisaille aujourd'hui, des averses faibles hein, ce matin sur une bonne partie de vos départements et un voile nuageux cet après-midi pour le Tarn et le Tarn-et-Garonne. Ce matin, il fait 18 à l'Albin qui est à Catus, à la Bastide de Pène aussi, à Montclar de Quercy, 15 à Brassac qui est 19 à Albi, 15 ce matin à Saint-Rémy et à Onet-le-Château. Pour cet après-midi, il va faire 21 à Saint-Cyr-la-Popie et Castelnau-Moratier, 23 pour Moissac, 21 à La Guépie, 21 aussi du côté de Monestier et 17 à la Cône. Il fera un peu plus frais sur les monts de la Cône. 21 à la Fouillade et 17 à Salcuran. Et puis, sachez qu'aujourd'hui, ben, c'est la journée mondiale pour le vélo en ce mercredi 3 juin. Donc voilà, vous savez hein, comment aller la célébrer. Un petit peu d'exercice pour vous aujourd'hui. Le Faiseur, une adaptation de Balzac par la compagnie Les Santons. C'est ce samedi à l'Octave à la Cône et on en parle avec Anne Waddington, l'autrice et actrice aussi de la compagnie, d'ici quelques instants dans le coup de projecteur.

0: 47 Terres Superstar, il est 7h50 et on se retrouve très vite pour vos infos à 8h. Et puis c'est Stevie Wonder dans un instant avec Sir Duke. Tout de suite, un peu de théâtre amateur du côté des Monts de la Cône.
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0: Balzac est adapté ce samedi à l'Octave à la Cône par la compagnie Les Santons. C'est la pièce Le Faiseur qui sera jouée à 21h. Une plongée dans la bourgeoisie du 19e siècle et le monde de la finance. Une pièce adaptée par l'autrice et actrice Anne Waddington de la compagnie Les Santons.
2: L'association a été créée en 2022. La compagnie est jeune, mais on n'est pas des débutants, loin de là. Alors en fait, le faiseur, c'est une comédie. Hein. C'est sur les dérives de la bourgeoisie financière. Un faiseur, c'est quelqu'un qui te ment, tripatouille avec l'argent, avec plus ou moins de chance. Le personnage principal, c'est Mercadet, qui est un spéculateur qui plume tout le monde hein, et qui à la fois a ses créanciers à la porte. Donc c'est vraiment une action qui se déroule dans le régime affairiste de la monarchie de Juillet. Et en fait, Mercadet, donc, c'est un grand faiseur d'affaires. Hein, il est sur la place de Paris. Il est connu pour remuer le monde commercial, faire des affaires juteuses en bourse. Mais en fait, il est complètement ruiné. Hein, il a eu des spéculations très, très malheureuses. Mais il est très beau parleur. Il met toujours sa femme en avant, très bien habillée, pour faire croire qu'en fait, il réussit. Il a une fille qui est très gentille, mais qui n'est pas très belle, et qui va vouloir marier. Et donc, il y a deux prétendants. Un qui est très, très gentil, qui est un petit employé avec des revenus modestes et qui l'aime vraiment. Et puis, il y a le second qui est Monsieur de la Brive, qui est un dandy, qui est bien fait de sa personne. Mais c'est surtout la prétendue dot qu'il essaye de récupérer. Et lui-même, d'ailleurs, est criblé de dettes. Il y a toute une suite de quiproquos. Jusqu'à un coup de théâtre final, voilà.
0: Plus d'infos auprès du service culture de la communauté de communes du Haut-Languedoc.
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0: auditeurs, bienvenue à vous si vous nous rejoignez là sur CFM Radio. C'est toujours Jérôme pour vous accompagner là pour les deux prochaines heures. Et tout de suite, c'est l'essentiel de l'actu de ce mercredi.
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0: On écoute Clémence Le Barry sans plus tarder. Bonjour Clémence.
2: Bonjour à tous. Deux enquêtes ouvertes après des tirs de LBD sur mineurs. Les faits se sont déroulés en marge des célébrations du sacre du PSG. Deux adolescents assurent avoir été blessés probablement par un tir de LBD à Fontenay-sous-Bois et à Bobigny. Il s'agit de deux jeunes âgés de 14 et 13 ans. Ce dernier est d'ailleurs hospitalisé en ophtalmologie. Le suspect dans la disparition de Liana, déjà visé par une plainte pour viol sur mineurs. Elle a été déposée en août 2025. Une mère l'accuse d'avoir violé sa fille de 10 ans, des faits pour lesquels il n'a pas été entendu selon l'avocat du quadragénaire. Ce dernier, on le rappelle, a été mis en examen et placé en détention provisoire lundi pour enlèvement et séquestration. Liana, 11 ans, n'a pas donné signe de vie depuis vendredi. Toujours pas de consensus sur l'aide à mourir. La commission mixte paritaire n'est pas parvenue à trouver un compromis sur ce sujet sensible. Les députés ont déjà adopté ce texte qui crée une procédure encadrée d'aide à mourir accessible à certains malades en fin de vie. Le Sénat s'y est opposé. Le gouvernement donnera le dernier mot aux députés le 15 juillet prochain. Le Sénat qui a débuté l'examen du projet de loi d'actualisation de la loi de programmation militaire. Un texte qui prévoit une rallonge budgétaire de 36 milliards d'euros supplémentaires pour faire face au conflit en Ukraine et au Moyen-Orient. Les sénateurs sont divisés sur la question. Ils ont rejeté l'amendement des Républicains qui proposait une rallonge de 14 milliards d'euros en plus. Et au Moyen-Orient, les États-Unis affirment avoir repoussé des attaques iraniennes dans le Golfe. Les gardiens de la Révolution déclarent, eux, que les États-Unis auraient voulu frapper une tour de télécommunication sur une île du détroit d'Ormuz. Et puis on termine avec du football. Et ces mots, je rêve d'une troisième étoile. Ce sont les mots d'Emmanuel Macron lors d'un déjeuner avec les joueurs de l'équipe de France hier. Le chef de l'État a tenu à les encourager. Une dernière visite présidentielle avant la grande aventure du Mondial. En attendant, les Bleus partent aujourd'hui pour Nantes où ils affronteront la Côte d'Ivoire demain en match amical. Excellent début de matinée à tous.
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One Nation, Beds Are Burning. Il est 8h06. Et si ça vous dit une petite séance de ciné en ce moment, voilà, avec le retour de la grisaille, hein, c'est peut-être pas plus mal d'aller à l'intérieur. Ce sera tout à l'heure, un petit peu après 9h, dans l'un des deux CGR du côté de Montauban, ou alors à la salle Arcé de la scène nationale Albitarne, si ça vous dit un petit peu plus, peut-être des films à réessayer. Et pour gagner vos deux places, eh bien, il vous suffira de nous appeler tout à l'heure, d'être parmi les plus rapides à ce numéro, le 05 63 93 00 20. Voilà, vous connaissez la chanson. Je vous dis à tout à l'heure donc pour ces places de ciné. Tom Grégory, tout de suite. How It Was Before.

0: Il est 8h09 et ce sera tout à l'heure le coup de projecteur de CFM Montauban avec Manon, les rimes urbaines. C'est aujourd'hui à Montauban, une équipe sera sur place de 10h à 18h toute la journée, donc pour faire vivre l'événement, un événement consacré, bon, vous l'aurez compris, à la culture urbaine. On en sait un peu plus donc d'ici quelques minutes avec le coup de projecteur de Manon. Et juste avant, moi je vous parle de la météo aujourd'hui, surtout vos départements. Dans le prochain quart d'heure, c'est Ben Mazuet, Blondie, et dans un instant c'est Talisco avec le single Wah Wah Wah.
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1: Un ciel bien gris aujourd'hui et quelques averses faibles sur le nord-ouest de l'Occitanie ce matin. La grisaille cet après-midi dans l'Hôte et l'Aveyron et un ciel voilé pour le Tarn et le Tarn-et-Garonne. C'est ce matin, on compte déjà 19 à Pradines, 17 à Figeac, 17 aussi à Saint-Projet et 18 à La Française, seulement 14 à Vienne et 17 à Cordes-sur-Ciel, 17 aussi à Espalion et 15 à Malville ce matin. Cet après-midi, ça va remonter un petit peu, 22 à Puy-l'Évêque et 21 à Saint-Céré, 22 à Montauban et 7 fonds, 21 à Carmaux et 18 à La Salle à Suragoutte et cet après-midi 19 à Lessac et 21 à Villefranche de Rouergue. Et puis bien sachez qu'aujourd'hui vous pouvez souhaiter une bonne fête au Kevin en ce mercredi 3 juin. Toute la journée sur CFM Radio, là, à partir de 10h et jusqu'à 18h, vous allez vivre l'événement des rimes urbaines consacrées à la culture urbaine. On va en savoir un petit peu plus sur cette journée, sur cet événement, avec Manon dans un instant dans le coup de projecteur. Et c'est juste après Ben Mazui.
2: Faut que j'envoie ces lettres, faut que je rappelle mon père d'abord, faut que je prévoie cette fête que j'ai promis de faire pour le disque d'or, faut que je pense à l'été. Trouver des colos pour les gamins, demander quand est-ce que je les ai. Et puis pour qu'ils voient leurs cousins, faut que je sache ce que mes sœurs ont prévu. Elles vont me dire qu'elles me l'ont déjà dit. Je vais répondre oui mais que je sais plus. Puis faudra que je pense à samedi. J'aimerais les emmener à la mer, loin de ces humeurs grisâtres. Et dimanche on ira voir mon père, on regardera le match tous les quatre. Pour ça faut que je l'appelle d'abord lui, puis cette fille à qui j'avais promis. Déjà il y a 5 jours que demain je la contacterai c'est certain. Et que je lui donnerai mon avis sur ce truc là qu'elle a sorti. Un podcast sur les interdits que j'ai trouvé d'ailleurs très bien. Et puis faut que je poste un beau contenu, je sais pas, un truc nouveau. Et vu le temps que je passe dessus, beaucoup trop peu pour que ce soit beau. Ça va être nul et le pire, c'est que je vais réussir à trouver un autre que moi à qui en vouloir pour ça.

côté de ça, il y a le silence de mes amis, à qui j'ai renoncé par amour, et qui me rappellent qu'aujourd'hui, je n'ai plus ni elle, ni le temps pour ne serait-ce que les reconquérir. Et puis, plus on vieillit, moins on comprend les gens qui nous entourent. Plus on vieillit, moins on comprend, tout court. Alors il y a l'amour des enfants, avec ça, tu manques plus de rien. Moi, je les aime tellement, justement, que j'ai tout le temps peur de pas faire bien. Faut dire qu'on parle des blessures faites par le regard d'un père. La moitié des gens malheureux sur cette terre le sont de cette manière. À quoi sert vraiment l'exigence ? Pourquoi on souhaite être excellent ? Quand on voit dans quelle déshérence se retrouvent les génies, souvent. Moi, je voudrais leur apprendre à être heureux avant d'être brillant. Je voudrais leur apprendre à être heureux, souvent. Souvent. Mais ce que je veux pour ce que je veux, c'est bien moins important que ce que je suis. Les gamins, c'est faites ce que je fais, pas faites ce que je veux, encore moins faites ce que je dis. Dans ce cas-là, tant mieux pour la musique, tant mieux pour l'énergie, tant mieux pour les envies. Et pour

0: midi, bientôt 8h19 là, dans quelques secondes à peine. On va se retrouver d'ici quelques petites minutes pour voir un petit peu ce qu'il y a à faire sur vos départements. Je vous donnerai quelques bons plans sortis. C'est Blondie d'ici là avec Atomique. Et tout de suite, on retrouve Manon pour CFM Montauban et pour bien nous parler des rimes urbaines.
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2: Aujourd'hui, CFM Radio est en direct des rimes urbaines sur le parvis d'Eurythmie à Montauban. Une journée où l'art et le sport se rencontrent. Spectacles, breakdance, BMX ou encore graffiti sont au rendez-vous. L'événement est organisé dans le cadre du contrat de ville. Jean-François Garrigue, adjoint délégué à la politique de la ville.
3: Ça a gagné d'une volonté de plusieurs protagonistes de se regrouper et de faire une action autour de cette culture urbaine qui prend de plus en plus d'envergure dans le paysage de notre pays. Ils se sont assez rapidement tournés vers la collectivité pour savoir comment est-ce que pouvait s'organiser un événement de ce type, sur quel support on pouvait le porter. Et c'est avéré que le support du contrat de vie était un support tout à fait approprié pour cela.
2: Mister Freeze participe également à l'événement. Philippe Pécade, adjoint délégué à la politique culturelle.
4: Nous avons la chance d'avoir Mister Freeze grâce à une mécène qui est Madame Duprat, qui a monté une structure qui est devenue pérenne puisqu'il s'agit d'une fondation qui est à Aussonne avec, je crois, 800 mètres carrés mis à disposition des artistes. Ils sont plusieurs dizaines à travailler. Beaucoup de Toulousains viennent travailler ici, d'ailleurs. On a eu la chance d'avoir une exposition Place de la Cathédrale l'été dernier qui a eu beaucoup, beaucoup de succès. Leur dernière production, c'est la fresque qui est consacrée à l'OM de Gouges.
2: La culture a été un moteur pour les jeunes lors des ateliers encadrés par Toufik Corrige, producteur de musique et animateur.
5: Quand on a des ados en fait qui ont un parcours un peu compliqué, que ce soit social ou familial, la culture elle vient extérioriser tout ça. Je pense que c'est une chance autant pour eux que pour moi, parce que j'ai l'habitude de bosser certes avec des gros artistes ou des gros médias comme The Voice ou Booba, mais je n'ai pas d'attache avec ces gens-là. Alors que là, j'avais des humains en face de moi. Je sais plus qui a dit ça. On ne devient humain qu'à la rencontre d'un autre humain. Et ça a été encore plus vrai avec ces adolescents.
2: Retrouvez-nous toutes les 15 minutes de 10h à 18h en direct des rimes urbaines sur le parvis d'Eurythmie à Montauban.
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Il est bientôt 8h25 et c'est le moment tout de suite de bouger un petit peu sur vos départements. On va voir ce qu'il y a à faire en ce moment du côté de vos sorties culturelles. L'exposition Obstinée, c'est à l'espace Ferbosque à Montauban jusqu'au 16 juin. Elle est proposée par le musée de la Résistance et du Combattant, un projet imaginé par la compagnie Grasparosa qui met en lumière les parcours de femmes atypiques et leurs gestes obstinés. Il s'agit d'un diptyque photo, vidéo et art plastique porté par Chiara Scarpone, artiste plasticienne, et Joe Tempier, photographe et créateur vidéo. Leur dialogue artistique tisse des ponts entre images, matière et récits. Et puis ce mercredi 3 juin à Villefranche de Rouergue, à la Maison des Jeunes Citoyens, c'est une soirée apéro papote sur la thématique des jeunes et des écrans. Il s'agira de mettre en place un espace de discussion sans jugement pour évoquer la relation des jeunes aux écrans, les réseaux sociaux et l'intelligence artificielle. Ça se déroule de 18h30 à 21h ce soir à la Maison des Jeunes Citoyens de Villefranche de Rouergue. Voilà pour cette rubrique culturelle. On y revient dans une heure à peu près sur CFM Radio. Là tout de suite, c'est Gauvin Serre, Silence Radio.

Sam Paul and the Broken Bones, il est 8h33, une petite piqûre de rappel ce matin. 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Je vous redonnerai donc le numéro tout à l'heure au moment d'appeler. Robin Schulz tout de suite et Barb's Better Times.

0: Lose Your Head de London Grammar. Il est bientôt 8h40 et on va retrouver le coup de projecteur de David de CFM Villefranche. D'ici quelques minutes, il va nous parler de la fête d'Anglars-Saint-Félix, un événement emblématique qui célèbre chaque année l'héritage rural et les traditions du village. La fête se tient les 5, 6 et 7 juin avec en point d'orgue dimanche le village d'autrefois, une animation qui réunit 350 figurants tout de même costumés. Donc on va en savoir plus tout ça avec Claude Pommier, président des comités des fêtes d'Anglars-Saint-Félix, au micro de David ce matin. La météo du jour sur vos départements, c'est dans quelques instants. Et Prades, c'est là, ça arrive avec le décor.
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1: Des averses faibles ce matin sur le nord-ouest de la région. Un ciel donc bien couvert. Un voile nuageux cet après-midi sur le Tarn et le Tarn-et-Garonne. Des nuages aussi bien présents toujours dans le Lot et l'Aveyron. Ce matin, 19 à Cahors et 17 à Quissac. 19 à Nohic et 17 à Quélus. 19 pour Canac-les-Mines ce matin. 13 du côté de Nage. 15 pour Luc-la-Primaube et 18 à Toulon-Jacques. Cet après-midi, ça va remonter à un petit peu au thermomètre. 21 à Montcuq et 19 à Montredon. 22 à Caussade. Des 23 à Castelsarrasin, 19 pour Vaour, 16 à Murat-sur-Vèbre, 22 pour Saint-Affrique et 19 à Rodez. Et puis une bonne fête aujourd'hui à souhaiter au Kevin si vous en connaissez ce mercredi 3 juin. On parle de la fête d'Anglars-Saint-Félix d'ici quelques instants au micro de David de CFM Villefranche.

0: June, The Sight Within, il est 8h50, à 9h, vos infos, et juste après, n'oubliez pas, des places de ciné à gagner sur CFM Radio, les Red Hot, dans quelques petites minutes avec Around the World, mais là tout de suite, direction La Fête, dans Clare-Saint-Félix, dans l'Aveyron, c'est avec David de CFM Villefranche.
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2: Organisé le premier week-end de juin, La Fête d'Anglare attire chaque année des milliers de visiteurs venus découvrir la reconstitution vivante d'un village des années 50. Claude Pommier, président du comité des fêtes d'Anglare-Saint-Félix.
3: C'est la 34e édition. On est 350 costumés. On refait les vieux métiers cette année. On a plusieurs thèmes qui tournent en boucle. Cette année, c'est porté sur les vieux métiers. On a aussi un mariage, et on a tous les incontournables, les personnages typiques, la veillée, les cuissons au four, le battage, voilà, un peu tout ça. Là. Il y a 60 postes sur tout le tour du village, où vous pouvez aller de scène en scène pour voir comment se passait autrefois. Quoi.
2: Et alors vous, c'est les sabots en bois,
3: voilà,
2: les sabotiers.
3: Moi, je suis sabotier, voilà. Ouais. Et après, ouais, le reste, et il ne faut pas oublier que l'entrée du village est gratuite. Ouais. Et après, bon, le reste de la fête, c'est le matin un déjeuner, chèvre ou tripot. Et le soir, méchoui, feu d'artifice et le bal animé par l'orchestre David Firmin.
2: Qu'est-ce qui explique le succès que rencontre, mais tous les ans, hein, la fête à Anglare-Saint-Félix? Alors, il y a la gratuité, mais il n'y a pas que ça.
3: Mais disons que le principe, c'est que c'est, si vous voulez tout voir, vous n'aurez pas le temps. Donc vous revenez l'année d'après. Parce que pour faire le tour du village, si vous intéressez partout, à tous les postes, ou alors il faut passer vite et s'en foutre, mais si vous voulez tout voir, il faut revenir l'année d'après.
2: Le temps d'échanger, discuter, de poser des questions.
3: Voilà. Et comme on change, on ne change pas tout, mais on change un tiers des choses à peu près chaque année. Voilà, il faut revenir chaque année.
2: La 34e édition de la fête d'Anglare, c'est là dès ce vendredi et tout au long du week-end.
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0: 9h, bienvenue sur CFM Radio. C'est toujours avec Jérôme. Dans quelques instants, les places de ciné pour vous à remporter sur CFM Radio. Mais là, juste avant, on retrouve l'essentiel de l'actu de ce mercredi.
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0: C'est avec Clémence Lobary tout de suite. Bonjour Clémence.
2: Bonjour à tous. L'hommage national à Edgar Morin, il est organisé en fin de matinée aux Invalides, une cérémonie présidée par Emmanuel Macron. Le sociologue et philosophe est mort vendredi dernier à l'âge de 104 ans, figure majeure de la vie intellectuelle française. Il a écrit une quarantaine d'ouvrages largement traduits. On n'en sait plus sur le profil de l'homme soupçonné de l'enlèvement de Liana dans le Gers. Le quadragénaire a été mis en examen lundi et placé en détention provisoire. Et selon le parquet de Toulouse, il faisait déjà l'objet d'une plainte pour viol déposée en août 2025. Les faits concernent une fillette âgée de 10 ans. Les comparutions des personnes interpellées après la victoire parisienne se sont poursuivies hier. Selon le parquet, 112 personnes ont été présentées à la justice depuis ce week-end. Et parmi elles, un policier hors service a été condamné à 2 ans d'emprisonnement, dont 14 mois ferme assorti d'un mandat de dépôt. Il était accusé d'avoir braqué des automobilistes en marge des célébrations. Et ces débordements ont été vivement condamné par Sébastien Lecornu. Depuis l'Assemblée nationale hier, le Premier ministre a déploré des images lamentables. Il a notamment proposé de faire payer les auteurs des dégradations. Le chef du gouvernement a demandé des propositions rapides au ministre de la Justice. Olivier Faure précise sa stratégie pour unir la gauche à la prochaine présidentielle. Le premier secrétaire du PS entend faire trancher les militants socialistes le 9 juillet. Il propose notamment une double primaire, une première entre les candidats membres du Parti socialiste et Raphaël Glucksmann. Et le vainqueur participerait ensuite à une deuxième primaire ouverte avec le reste de la gauche, hors LFI. Israël a poursuivi ses frappes contre le Liban hier, alors qu'une nouvelle session de pourparlers entre diplomates libanais et israéliens a débuté ce mardi à Washington. Et 5 personnes ont été tuées dans des attaques et 48 blessées selon le ministère libanais de la Santé. Et en tennis, les quarts de finale se poursuivent à Roland-Garros. On suivra notamment Matteo Berrettini face à Matteo Arnaldi et Flavio Cobolli qui affronte le Canadien Félix Auger-Aliassime. Excellente matinée à tous.
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Noël Gallagher's High Flying Birds, Pretty Boy, 9h06. 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En attendant vos appels tout de suite, c'est Morgan, Make It Out Alive.

0: 9h10, bientôt, dans quelques secondes, on retrouvera Gilles de CFM Cahors d'ici quelques minutes. Il sera avec Lyséa Poissonnier, 14 ans, et capitaine de l'équipe d'échecs du collège Gambetta. Et tandis que sa sœur de 11 ans dirige celle de l'école Pierre Ségala de Cahors. Et toutes deux ont qualifié leur équipe respective pour les finales des championnats de France scolaire d'échecs. On en saura plus donc ce matin. Et puis, je vous retrouve aussi très vite pour faire un point sur la météo de tous vos départements. Aujourd'hui, Vernis Rouge et Mathieu, c'est le duo qui arrive très vite avec Je te laisserai pas partir.
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1: Des températures un peu plus de saison au programme ces jours-ci. Le retour de la grisaille aujourd'hui. Des averses faibles ce matin sur une bonne partie de vos départements. Et un voile nuageux cet après-midi pour le Tarn et le Tarn-et-Garonne. Pour ce matin, on compte 18 à l'Albin, qu'à Catus, à la Bastide de Pennes aussi, à Montclar de Quercy. 15 du côté de Brassac et 19 à Albi, 15 à Saint-Rémy et à Aunay-le-Château. Et cet après-midi, il fera 21 à Saint-Cyr-la-Popie, à Castelnau-Moratier, 23 à Moissac et 21 à Laguipi, 21 à Monestier aussi et 17 à Lacône, 21 du côté de La Fouillade cet après-midi et 17 à Salcuran. Et puis sachez qu'aujourd'hui on célèbre la journée mondiale pour le vélo en ce mercredi 3 juin. Donc l'occasion de faire un petit peu d'exercice. Voilà, vous savez comment célébrer cette journée mondiale pour le vélo. Dans un instant, on retrouve Lyséa Poissonnier, capitaine aux échecs dans le milieu scolaire. C'est Gilles de CFM Cahors qui va nous en parler dans un instant.

0: Rover to Destry, il est bientôt 9h20, on se retrouvera dans une petite dizaine de minutes pour voir à nouveau ce qui se passe en ce moment sur vos départements. Quelques sorties culturelles à vous donner. Alanis Morissette, ça arrive très vite avec Hans Klein. Et là tout de suite, on va parler d'échecs dans le milieu scolaire avec Gilles de CFM Cahors.
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2: À seulement 14 ans, la lotoise Lyséa Poissonnier, la capitaine de l'équipe d'échecs du collège Gambetta de Cahors dans le Lot, sa sœur cadette âgée de 11 ans, également capitaine, mène quant à elle l'équipe de l'école Pierre Séguéla. Les deux équipes se sont qualifiées pour participer au final des championnats de France d'échecs qui se dérouleront du 12 au 14 juin à Bischheim, près de Strasbourg. Lyséa Poissonnier, capitaine.
3: C'est sûr que c'est pas commun. C'est à l'école, du coup, à l'école Pierre Séguéla que j'ai appris grâce à mon professeur. Chacun a sa partie, elle est différente, c'est pas les mêmes. Oui. Mais en fait, c'est pour un même but, c'est un but commun. C'est, on est tous ensemble pour un objectif.
2: Comment tu motives ton équipe ?
3: J'aime bien être derrière eux, j'aime bien être là, leur donner des conseils, à motiver surtout après des défaites, parce que c'est ça surtout qui est le plus dur. C'est quand on perd, généralement on n'a pas trop le moral pour continuer après. Pour la compétition, là on ne se met pas de pression, donc du coup je ne mets pas non plus de pression à mon équipe.
2: Est-ce que des fois tu as rencontré des gens qui sont vraiment très très forts ?
3: Oui, j'affronte souvent des gens qui sont vraiment très très forts. Là justement au régional, j'ai affronté des joueurs qui ont vraiment bien joué, qui ont fait des parties de très bon niveau. Aux échecs, il y a une précision. C'est le coup, il va être bon. Et sur une précision de 100%, la partie, elle va faire par exemple 98-88. C'est que la partie, elle est très bonne. Généralement, mes adversaires sont entre là. Ma sœur est motivée aussi, mais c'est sûr qu'entre sœurs, on se motive aussi parce que c'est bien de partager cette expérience entre sœurs. Bon, là, on ne sera pas au même endroit, malheureusement. Elle a 11 ans.
2: Elle est en CM2, donc elle a une équipe de son âge, en fait, autour d'elle, quoi.
3: Ben, en fait, ce qui est bien aussi, c'est qu'elle suit mon parcours un peu aussi. Puisque quand j'étais en primaire dans la même école qu'elle, en CM2, j'ai aussi disputé le France en étant capitaine d'équipe.
2: Les finales nationales se disputent sur plusieurs rounds, répartis sur 3 jours. Après chaque round, un classement provisoire est établi. L'équipe qui cumule le plus de points à la fin du tournoi décroche le titre de champion de France scolaire.
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Job Dead. Job Dead de Olivia Rodrigo. Il est bientôt 9h30 là, dans quelques secondes et c'est tout de suite le moment de faire un point sur vos sorties culturelles. L'Éternivore, en fait, c'est à Aldi ce samedi, place La Pérouse, une journée festive autour

Des produits locaux au Tarnais, au programme à 9h, l'ouverture du marché, et puis toute la journée, des ateliers cuisine pour les enfants avec les logis du Tarn. Apéro concert aussi, et toute la journée des animations gratuites, des jeux en bois et châteaux gonflables. Et bien sûr, de la restauration hein, sur place, un événement organisé par Saveur du Tarn. Dans le cadre du Mediatour, ce mercredi à Varin, dans le Tarn-et-Garonne, c'est le concert de Barda, du punch folk et western badass. Un musicien, une guitare posée à plat, des harmonicas, un tambourin au pied, un kick au poing, une énergie folle. C'est gratuit, et c'est ce mercredi à 20h à la médiathèque de Varin, donc ce soir pour ce Mediatour. Et puis sur la commune de Fonrieux dans le Tarn, c'est l'expo Les Amériques et la réforme de Frédéric Lerre. Elle est encore à voir jusqu'au 15 juin au musée du protestantisme de Ferrières. Les œuvres présentées dans l'expo resituent le contexte historique ayant amené l'exode protestant des Huguenots vers les Amériques et évoquent l'héritage de cet exil. Un travail pictural qui crée des connexions visuelles entre l'âge des grandes découvertes et notre époque actuelle. Voilà pour c'est sorti ce matin et c'est Ifen tout de suite avec Don't Wait For Me.

Oasis à l'instant, il est 9h40 et on retrouvera la rédaction de CFM Montauban. D'ici quelques minutes, on va parler de l'événement des rimes urbaines qui justement sera retrouvé en direct quelques minutes encore après, à partir de 10h aujourd'hui sur l'ensemble du réseau CFM Radio. Un événement des rimes urbaines consacré, comme son nom l'indique, à la culture urbaine. C'est Manon qui nous en parle plus en détail dans le projecteur ce matin, juste avant la météo du jour sur vos départements et

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7: Un ciel bien gris aujourd'hui et quelques averses faibles sur le nord-ouest de l'Occitanie. Ce matin, la grisaille cet après-midi dans Lot et l'Aveyron, un ciel voilé pour le Tarn et le Tarn-et-Garonne. Ce matin, on compte déjà 19 à Pradines, 17 à Figeac, 17 aussi à Saint-Projet, 18 à La Française, 14 seulement ce matin à Vienne et 17 à Cordes-sur-Ciel, 17 aussi à Espalion et 15 à Malville. Cet après-midi, ce sera 22 à Puy-l'Évêque et 21 à Saint-Céré. Ça montera 22 à Montauban et Sept-Fonds, 21 à Carmaux, 18 du côté de la Salvetat sur Agoute, 19 à Lessac et 21 du côté de Villefranche de Rouergue. Et puis, bien n'oubliez pas de souhaiter, si vous en connaissez aujourd'hui, une bonne fête au Kevin en ce mercredi 3 juin, ou encore aussi de célébrer la journée mondiale pour le vélo aujourd'hui. Voilà pour cette météo. Et puis, on va retrouver Manon d'ici quelques instants pour les rimes urbaines, un événement autour de la culture urbaine aujourd'hui, à retrouver à partir de 10h jusqu'à 18h avec une équipe sur place pour vous faire vivre l'événement. Et puis, là, juste avant le coup de projecteur de Manon, c'est Alex Warren.

0: 9h47 et avant de retrouver Phil Collins sur CFM Radio, c'est Manon pour le coup de projecteur de CFM Montauban. Un petit focus sur l'événement Les Rimes Urbaines, consacré à la culture urbaine, avant de retrouver l'équipe sur place à partir de 10h pour vous faire vivre l'événement.
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2: Aujourd'hui, CFM Radio est en direct des Rimes Urbaines sur le parvis d'Eurythmie à Montauban. Une journée où l'art et le sport se rencontrent. Spectacles, breakdance, BMX ou encore graffiti sont au rendez-vous. L'événement est organisé dans le cadre du contrat de ville. Jean-François Garrigue, adjoint délégué à la politique de la ville.
3: Ça a gagné d'une volonté de plusieurs protagonistes de se regrouper et de faire une action autour de cette culture urbaine qui prend de plus en plus d'envergure dans le paysage de notre pays. Ils se sont assez rapidement tournés vers la collectivité pour savoir comment est-ce que pouvait s'organiser un événement de ce type, sur quel support on pouvait le porter. Et c'est avéré que le support du contrat de ville était un support tout à fait approprié pour cela.
2: Mister Freeze participe également à l'événement. Philippe Écade, adjoint délégué à la politique culturelle.
4: Nous avons la chance d'avoir Mister Freeze grâce à une mécène qui est Madame Duprat, qui a monté une structure qui est devenue pérenne puisqu'il s'agit d'une fondation qui est à Aussonne avec, je crois, 800 mètres carrés mis à disposition des artistes. Ils sont plusieurs dizaines à travailler. Beaucoup de Toulousains viennent travailler ici, d'ailleurs. On a eu la chance d'avoir une exposition Place de la Cathédrale l'été dernier qui a eu beaucoup, beaucoup de succès. Leur dernière production, c'est la fresque qui est consacrée à l'OM de Gouges.
2: La culture a été un moteur pour les jeunes lors des ateliers encadrés par Toufik Korich, producteur de musique et animateur.
5: Quand on a des ados en fait qui ont un parcours un peu compliqué, que ce soit social ou familial, la culture elle vient extérioriser tout ça. Je pense que c'est une chance autant pour eux que pour moi, parce que j'ai l'habitude de bosser certes avec des gros artistes ou des gros médias comme The Voice ou Booba, mais je n'ai pas d'attache avec ces gens-là. Alors que là, j'avais des humains en face de moi. Je ne sais plus qui a dit ça. On ne devient humain qu'à la rencontre d'un autre humain. Et ça a été encore plus vrai avec ces adolescents.
2: Retrouvez-nous toutes les 15 minutes de 10h à 18h en direct des Rimes Urbaines sur le parvis d'Eurythmie à Montauban.
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Easy Lover de Phil Collins. 9h54 et dans quelques minutes, vous serez en direct pour vivre l'événement des rimes urbaines avec l'équipe de CFM Montauban pour vous faire vivre cet événement autour de la culture urbaine. On va voir ça plus en détail donc d'ici quelques instants. Moi, je vous retrouve bien sûr dès demain, dès 7h et jusqu'à 10h, fidèle au poste pour l'actu locale, hein, surtout vos départements. Passez une excellente journée d'ici là et je vous laisse bien sûr avec Zazie.

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1: 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Et bonjour tout le monde, belle matinée, tout juste 10h sur CFM Radio, en direct depuis des rimes urbaines à Montauban, installées sur le parvis de Eurythmie, pas loin de la Coulée Verte. Venez donc à ce bel événement entièrement gratuit. Tout au long de la journée, des essais, des démonstrations de BMX, de trial, de skate, de basket en 3x3, il y aura du breakdance, du graph, du parcours. Venez donc nous rejoindre, nous y sommes en direct. Et je vous explique un petit peu plus en détail ce qui va se passer toute la journée dans quelques minutes après Louisa, Arthur H et Sting sur CFM Radio. Bon mercredi.

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0: Jetlag, c'était Louisa sur CFM Radio. Bon mercredi matin. Qu'est-ce que vous faites aujourd'hui? Venez donc nous rejoindre. Événement gratuit des Rimes Urbaines. On est bien installé là, sur le parvis de Eurythmie, à côté des BMX. Et on vous parle de cette édition des Rimes Urbaines toute la journée. C'est entièrement gratuit. Venez à notre rencontre. Et dans quelques secondes, on retrouve Rémi et ses drôles de dames. Rémi, accompagné de Manon, Apolline et Perrine, juste après ça.
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8: Vous êtes bien sur CFM Radio et nous voilà donc en direct depuis la place Claude Nougaro. Vous savez, c'est le parvis d'Eurythmie et on est à l'abri sous le haut vent d'Émergence, cette nouvelle salle de spectacle qui accueillera bientôt de nouveaux concerts amplifiés. On est là pour cette grande journée des Rimes Urbaines organisée dans le cadre du contrat de ville de Montauban. Quand je dis on est là, il y a Aurélien qui assure la partie technique. Bien que en ce moment même, pendant que je vous parle, eh bien ce soit Manon qui s'occupe de la table de mixage. Il y a Manon, il y a Perrine également, et puis il y a Apolline. Toutes les 3 sont en stage journalisme actuellement à CFM Montauban et elles vont vous faire vivre tout au long de la journée au rythme de 3 reportages par heure cet événement. On lance cet événement ici sur CFM Radio en compagnie d'Olivier Combe, directeur du service politique de la ville de Montauban. Bonjour Olivier Combe.
9: Bonjour.
8: Comment ça va?
9: Très bien.
8: Bon, 2e édition de ces Rimes Urbaines que je vais vous laisser nous présenter du coup.
9: Écoutez, oui, suite au succès de la première édition qui a eu lieu l'an passé, les élus de la ville de Montauban ont souhaité que nous reconduisions cette édition des Rimes Urbaines qui est un petit peu originale puisque c'est un projet qui est issu, qui a d'abord été avorté pour ensuite renaître de ses cendres et connaître le succès qu'il a eu l'an passé autour des cultures urbaines.
8: Ouais.
9: On a commencé sur les quartiers, en quartier prioritaire de la politique de la ville et on s'est associé avec le service de la culture qui est très compétent dans ce domaine et avec qui tout de suite nous avons trouvé... j'allais dire, la ligne de conduite pour ce petit festival.
8: Un festival qui vient un peu en bout de course de tout un tas d'ateliers qui ont eu lieu pendant cette année, hein, c'est ça?
9: Complètement. Alors, l'originalité de ce festival, c'est qu'il est mixte. Il est à la fois lié à la restitution de petits ateliers qui ont eu lieu tout le long de l'année. Donc ça a concerné une 60aine d'enfants des quartiers prioritaires qui se sont investis sur du graff, sur du slam et sur du parcours, du free running dans les rues de la ville de Montauban, et à la fois un aspect, j'allais dire, consommation entre guillemets, c'est-à-dire que ouvert au grand public, avec la possibilité d'assister à des démonstrations, mais aussi de tester les différents, ateliers qui vont être qui vont se dérouler tout le long de l'après-midi.
8: Ouais. Une petite question, Apolline, Perrine.
10: Bonjour. Bonjour. À quoi doit-on s'attendre tout le long de la journée? Quel est votre objectif au niveau de la municipalité de montrer ces cultures urbaines au centre-ville de Montauban?
9: Alors, l'objectif était de pouvoir aborder les cultures urbaines sous un autre angle, pas uniquement sous l'angle du rap, du break ou de sport, assez classique comme le skateboard, même si ça en fait partie. L'idée était de pouvoir montrer le travail qui s'est fait en matière de graphe. C'est toute une culture, c'est toute une histoire. Le travail qui a été fait aussi au niveau du parcours. Ça, c'est vrai que sur Montauban, c'est quelque chose qu'on connaît peut-être pas forcément qui a pas la même, notoriété que le slam ou que le graphe. Mais aussi d'autres ateliers comme le double dutch, c'est la corde à sauter acrobatique, si je me rappelle bien. Et puis des sports comme le BMX, le VTT trial, qui sont un peu sensationnels et qui viennent apporter un peu de spectacle à ce festival. L'objectif aussi était que les jeunes puissent s'approprier ces cultures, sortir un petit peu, des activités classiques. Et donc découvrir ces activités en les pratiquant en amont, mais aussi travailler avec les enfants des écoles des quartiers prioritaires de la ville, comme l'école du centre, qui s'est énormément investie sur ce projet et qui ce matin, entre 10h et midi, va pouvoir restituer tout ce qu'il a produit.
8: Apolline ?
11: Alors bonjour Monsieur Combe.
9: Bonjour.
11: Ce projet des rimes urbaines pour donc l'intégration des jeunes de la ville, il fait notamment partie du contrat de ville. Est-ce que vous pouvez nous en parler un petit peu ?
9: Oui, alors le contrat de ville, pour faire assez simple, c'est le contrat de mise en œuvre de la politique publique qui s'appelle politique de la ville et qui vise à agir sur tous les champs de la vie quotidienne des habitants qui sont en difficulté, qui ont besoin d'un coup de pouce et qui, au travers des actions que nous menons sur une programmation annuelle, vont pouvoir ensuite évoluer et, retrouver un niveau de droit commun classique. Pouvoir aussi bénéficier d'un coup de pouce pour la réussite éducative, pouvoir accéder plus facilement à la culture, et c'est l'objet de ce projet, pouvoir avoir accès plus facilement à la culture, mais aussi travailler sur la réussite éducative, qui n'est pas que scolaire. Toute l'éducation informelle qu'il y a autour de l'école participe aussi à la réussite éducative des enfants.
8: Merci Olivier Combe, directeur des services politiques de la ville de la mairie de Montauban. Merci d'avoir été avec nous pour ouvrir ce premier temps fort de cette grande journée des rimes urbaines que vous pouvez vivre sur CFM Radio grâce à Perrine, Manon et Apolline et Aurélien tout au long de cet après-midi. L'événement est gratuit, ouvert à tous. Venez donc nous rejoindre ici sur le parvis de Rythmie. On se retrouve dans une petite quinzaine de minutes pour un autre entretien. À tout à l'heure.
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0: Joseph Chédid pour vous accompagner ce matin sur CFM Radio. Allez, venez donc nous rejoindre toute la journée sur le Festival des Rimes Urbaines. C'est sur le parvis de Rythmique, ça se passe, et le long de la Coulée Verte. C'est entièrement gratuit. Venez, venez. On retrouve Rémi avec Manon, Apolline et Perrine dans quelques minutes. Mais d'abord, sur CFM Radio, petit détour par le Tarn. On retrouve Nina à Cordes sur Ciel.
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2: Dans l'émission « Elle est où la patronne ?» ce mois-ci de CFM Cordes, qui donne la parole à des femmes dans le milieu agricole, c'est Tatiana Gamerov qui nous raconte son installation agricole depuis 2019 avec son conjoint Sacha. 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
3: Je et on est ingénieur agronome. Produire l'alimentation pour les gens, notamment, pour moi, c'est un des critères importants, c'est produire pour les habitants autour de chez moi. Je dirais que l'enjeu que j'ai le plus expérimenté, c'est l'impression d'être en brasse coulée, de ne pas pouvoir sortir la tête de l'eau pendant longtemps. Je pense qu'il y a l'idéal qu'on projette de qu'est-ce que ça va être ma vie en tant que paysanne, et le au jour le jour. Il y a des endroits où ça se rejoint, il y a plein d'endroits où ça se rejoint pas. Je pense que ce que j'aurais envie de revendiquer, c'est que c'est pas parce que je suis une femme que je suis pas en mesure de faire exactement les mêmes choses, pas de la même manière, mais je pourrais, je

0: La patronne, l'émission de CFM Corde, qui explore les enjeux d'être une femme dans le milieu agricole. 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

Ah, ça vous a plu, Scorpio, Otis Kane sur CFM Radio. Allez, toute la journée, on vous accompagne en direct depuis des rimes urbaines sur le parvis de Rythmi et le long de la coulée verte. BMX, skate, parcours, breakdance, graph, vous avez déjà entendu un petit peu l'ambiance. On continue à vous faire vivre ce bel événement Montalbanais juste après Sam Smith. On retrouve Rémi, Manon, Apolline et Perrine juste après Night Before Christmas. Belle matinée.

0: Et voilà Sam Smith, Night Before Christmas. Merci d'être avec nous ce matin sur CFM Radio, où nous sommes en direct depuis des rimes urbaines sur le parvis de Eurythmie. Et les filles, c'est à vous.
1: Et oui Aurélien, il est 10h30, nous sommes toujours en direct depuis le parvis d'Eurythmie à Montauban. Je suis accompagnée de Philippe Bécade, adjoint délégué à la politique culturelle de la ville. Monsieur Bécade, je vous laisse vous présenter.
2: Bonjour, et eh bien écoutez, oui, je suis effectivement en charge de la politique culturelle de la ville et du patrimoine. C'est une lourde charge, c'est une occupation à temps plein, 7 jours sur 7. Et quelquefois, on aimerait avoir le don d'ubiquité, tellement il y a d'événements culturels à Montauban. Et celui-ci est un particulier parce qu'il réunit plusieurs services, et en particulier le service de la politique de la ville et le service des sports. Et tout ça pour... non seulement l'animation de la ville, mais l'éveil culturel de nos enfants, ce qui n'est pas négligeable.
1: Alors comment se passe justement cet événement des rimes urbaines à la croisée entre les pratiques culturelles et les pratiques sportives? Comment concilier ces deux événements ensemble?
2: Écoutez, ça s'est fait assez naturellement au départ, puisque c'est un événement tout récent, puisque ce n'est que la deuxième édition. On a dit est-ce que ça va fonctionner? Eh bien oui, ça a parfaitement matché, comme on dit aujourd'hui. Voilà, il n'y a eu aucun problème entre les différents services. Et on aime bien développer aujourd'hui à Montauban les actions transversales entre les différents services, justement, parce que c'est dynamisant et ça permet d'arriver à des résultats qui sont non pas additionnés mais multipliés.
1: On a vu ce matin la représentation des élèves de l'école du centre. Alors l'intégration culturelle passe aussi par les jeunes. Comment est-ce que vous parvenez à concilier les jeunes avec la politique culturelle de la ville?
2: Je crois que tout part des jeunes. Parce que vous savez, une fois qu'on est figé, si on nous compare à des plantes, une fois qu'on a pris la forme définitive, ben, si l'arbre est un peu tordu, c'est fini, on ne redresse plus. C'est bien pour ça que cette action éducative, culturelle et sportive, c'est une sorte de tuteur intellectuel qui permet aux enfants de monter droit et de s'épanouir.
1: D'accord, merci. Périne, peut-être une question?
3: Oui, tout à fait. Bonjour, monsieur Bécade. Alors, comme vous l'avez mentionné, c'est la deuxième édition des Rimes Urbaines. Donc, la ville Montauban brille de toute son offre culturelle. Est-ce qu'on peut s'attendre à des futures éditions? Est-ce qu'il y aurait quelque chose que vous aimeriez changer, peut-être, ou faire évoluer, ou voir évoluer pour les prochaines éditions?
2: Au niveau des rimes urbaines, écoutez, on n'a pas encore réfléchi à ça. La première réflexion cette année, vous l'avez noté d'ailleurs dans une autre circonstance toute récente, c'est qu'on a déplacé par rapport à l'événement de l'an dernier, on l'a déplacé ici, et je pense que c'est une excellente chose parce que lorsque on contemple cette nouvelle agora qui vient d'être créée à Montauban, qui est fermée sur trois côtés, la place Claude Nougaro, je pense que cette place va vivre d'une manière tout à fait naturelle et va attirer de plus en plus les Montalbanais.
1: Merci monsieur Bécade, on va vous laisser profiter de la suite de la journée, à plus tard.
2: Merci beaucoup, je suis impatient de découvrir le reste. Je voudrais quand même aussi remercier Toufik Koric pour tout le travail qu'il a fait en amont au niveau de la préparation.
1: Alors merci monsieur Bécade, on se retrouve tout à l'heure toujours en direct des Rimes Urbaines sur CFM Radio à Montauban. À tout à l'heure.
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0: Allez, amis Montalbanais, vous savez pas quoi faire aujourd'hui avec vos jeunes? Eh ben, venez donc ici, à Eurythmie, le long de la coulée verte sur le parvis de Eurythmie. C'est des rimes urbaines, du BMX, du skate, du parcours, du graphe, du slam, des spectacles. On vous fait vivre cette belle ambiance depuis quelques minutes, maintenant depuis 10 heures que nous sommes installés ici. Venez donc nous rejoindre et on retrouve Rémi, Manon, Perrine et Apolline dans quelques secondes juste après ça.
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9: Vous êtes toujours sur CFM Radio à Montauban en direct de la deuxième édition des Rimes Urbaines sur la place d'Eurythmie. Nous sommes actuellement en présence de Audrey Trévisan, dont vous êtes professeure de breakdance. Bonjour.
10: Parfait, bonjour.
9: Est-ce que vous pouvez présenter un petit peu votre atelier que vous allez effectuer aujourd'hui, nous dire un petit peu qui va y avoir, qu'est-ce qu'il va y avoir, à quelle heure? Dites-nous tout.
10: Alors nous, on a donné des cours de break donc à l'école du centre pendant 6 semaines, donc 6 séances avec une classe. Et donc l'idée de ce matin, c'est la restitution de ce qu'on a fait, pendant ces 6 séances. Donc ils font une petite restitution pour ce matin. Et ensuite cet après-midi, c'est les jeunes de l'AMT Baby Boeing School, dans notre école de danse, qui se produiront à 14h30 pour une démonstration freestyle et à 15h30 pour le nouveau show qu'on a, qui est un show semi-professionnel qui tourne un petit peu partout avec les plus anciens de l'école. Et
9: Et il y a une tranche d'âge en particulier des enfants qui vont faire ces ateliers ou c'est vraiment très très global?
10: Alors pour les séances dans l'école, c'était des CM. Voilà, c'était les classes choisies pour les ateliers. Et après cet après-midi, mes jeunes ont entre 10 et 16 ans.
9: Ok. Et qu'est-ce que ça veut dire pour vous d'assister à cette deuxième édition des Rimes Urbaines, de faire connaître le breakdance à Montauban? Que pensez-vous de la scène breakdance à Montauban? Est-ce que c'est un bon tremplin pour la démonstration?
10: Eh bien, nous, ça fait 8 ans qu'on essaie de développer le break à Montauban. Donc, on organise énormément d'événements, dont un événement national au mois de novembre. On fait beaucoup de choses. Et le projet des rimes urbaines, comme je l'ai dit l'année dernière, c'est un beau projet parce que on sent aussi que la mairie est investie dans les cultures urbaines. Donc, nous, ça nous fait plaisir de participer. Et ça montre aussi la reconnaissance de la ville pour ce qu'on fait.
9: On souhaite en tout cas que le breakdance se fasse beaucoup mieux connaître sur Montauban. Manon, une question peut-être pour notre invité?
11: Oui, il me semble que vous meniez en parallèle du coup un projet humanitaire en Thaïlande pour les enfants de la rue et les orphelinats. Qu'est-ce que c'est ce projet concrètement?
10: Alors, c'est un projet que j'ai monté en 2014, suite à de nombreuses tournées dans ma carrière de danseuse. Donc, en fait, on donne des cours. Alors, je donnais des cours à la base jusqu'en 2020. Ça s'est arrêté pour le Covid, enfin, à cause du Covid, pour les orphelinats et les enfants de la rue et les écoles isolées. Donc, ça s'est arrêté à cause du Covid. Donc, on veut reprendre ce projet. Mais l'idée, c'est d'intégrer 3 jeunes de la MTB B-Wing School qui seront sélectionnés sur vidéo de motivation et sur entretien.
11: D'accord.
10: Et qui partiront du coup avec nous pour enseigner, donc la jeunesse transmettra à la jeunesse, pour enseigner dans les orphelinats, les centres des enfants des rues et les écoles isolées, parce qu'en Thaïlande, il y a beaucoup d'écoles où ils n'ont pas accès à la culture. Donc voilà, notre objectif, c'est l'accès à la culture et puis de donner des moments de bonheur et de joie à des enfants qui en ont besoin, un moyen d'expression aussi. Et voilà, donc pour ce projet, on a monté une collecte de dons de livres, CD, DVD, et qu'on se charge de revendre pour essayer de trouver des fonds. Donc on fait une vente solidaire le 13 juin au Parc Aussonne. Et voilà, donc l'idée c'est de récolter des fonds. On cherche aussi des mécènes pour ce projet.
11: Et pourquoi c'est un projet qui vous tient tant à cœur?
10: C'est le projet qui me tient le plus à cœur de toute ma vie. Parce que donner des stages à ses enfants, c'est la plus grosse claque de ma vie. Ouais. C'est quelque chose qui a été incroyable. Et le retour en France a été très compliqué d'ailleurs les premières années. Parce que c'est des enfants qui n'ont rien et ils sont toujours le sourire. Ils sont exceptionnels. Quoi. Et je me sens utile. Je me sens utile dans ce projet-là. Et voilà, c'est en ce moment, en tout cas... Je me donne à fond pour ce projet et je compte bien le faire perdurer tous les ans pour partir tous les ans avec 3 jeunes différents. Et ça permet aussi d'inculquer des valeurs à mes jeunes de solidarité, d'entraide. Voilà.
11: Trop bien.
9: Eh bien, on vous remercie, Audrey Trévisan, pour cette interview. On vous retrouve donc à 14h30, c'est ça, pour l'atelier Black Dance?
10: Oui.
9: Ok, impeccable. Merci beaucoup.
10: Avec plaisir.
9: En attendant, restez connectés sur CFM Radio. Nous serons toujours en direct de la 2e édition des Rimes Urbaines à Eurythmie à Montauban. Bonne journée à vous.

0: Bientôt 11h sur CFM Radio, on va quitter le Tarn-et-Garonne le temps de 2 minutes si vous voulez bien pour aller dans le Lot et faire la connaissance de Lisea Poissonnier. Maintenant elle est capitaine aux échecs scolaires et elle va partir en Alsace puisqu'elle participe à la finale des championnats de France.
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2: À seulement 14 ans, la lotoise Lisea Poissonnier, la capitaine de l'équipe d'échecs du collège Gambetta de Cahors dans le Lot, sa sœur cadette âgée de 11 ans, également capitaine, mène quant à elle l'équipe de l'école Pierre Séguéla. Les deux équipes se sont qualifiées pour participer au final des championnats de France d'échecs qui se dérouleront du 12 au 14 juin à Bischheim, près de Strasbourg. Lisea Poissonnier, capitaine.
3: C'est sûr que c'est pas commun. C'est à l'école, du coup, à l'école Pierre Séguéla que j'ai appris grâce à mon professeur. Chacun a sa partie, elle est différente, c'est pas les mêmes. Mais oui. En fait, c'est pour un même but, c'est un but commun. Si on est tous ensemble pour un objectif.
2: Comment tu motives ton équipe ?
3: J'aime bien être derrière eux, j'aime bien être là, leur donner conseils, à motiver surtout après des défaites, parce que c'est ça surtout qui est le plus dur. C'est quand on perd, généralement on n'a pas trop le moral pour continuer après. Pour la compétition, là on se met pas de pression, donc du coup je mets pas non plus de pression à mon équipe.
2: Est-ce que des fois t'as rencontré des gens qui sont vraiment très très forts ?
3: Oui, j'affronte souvent des gens qui sont vraiment très très forts. Là justement au régional, j'ai affronté des joueurs qui ont vraiment bien joué, qui ont fait des parties de très bon niveau. Aux échecs, il y a une précision. C'est le coup, il va être bon. Et sur une précision de 100%, la partie, elle va faire, par exemple, 98, 88. C'est que la partie, elle est très bonne. Généralement, mes adversaires sont entre là. Ma sœur est motivée aussi, mais c'est sûr qu'entre sœurs, on se motive aussi, parce que c'est bien de partager cette expérience entre sœurs. Bon, là, on sera pas au même endroit, malheureusement. Elle a 11 ans.
2: Elle est en CM2. Donc, elle a une équipe de son âge, en fait, autour d'elle, quoi.
3: Ben, en fait, ce qui est bien aussi, c'est qu'elle suit mon parcours un peu aussi. Puisque quand j'étais en primaire dans la même école qu'elle, en CM2, j'ai aussi disputé le France en étant capitaine d'équipe.
2: Les finales nationales se disputent sur plusieurs rounds, répartis sur 3 jours. Après chaque round, un classement provisoire est établi. L'équipe qui cumule le plus de points à la fin du tournoi décroche le titre de champion de France scolaire.
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1: 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Et la matinée se poursuit sur CFM Radio, tout juste 11h, toujours en direct du parvis de Eurythmie. Venez donc, c'est gratuit, c'est toute la journée BMX, skate, parcours, breakdance, graph, musique. Il y en a pour tout le monde et c'est jusqu'à ce soir. Et on vous fait vivre ce bel événement en direct. On retrouve Rémi avec Manon, Apolline et Perrine dans quelques minutes. Pour la musique, je vous prépare Ravin Lane, juste après Mathieu Délanchon. Bon mercredi.

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1: La boutique des rêves, Christophe Mahé et Francis Cabrel. Allez, restez avec nous dans quelques minutes. On retrouve Rémi, Apolline, Perrine ou Manon avec un nouvel invité, un nouvel acteur de ce festival des rimes urbaines. C'est toute la journée. Nous y sommes. Venez nous rencontrer. C'est sur le parvis de Eurythmique. Ça se passe à Montauban.
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9: Nous sommes actuellement toujours sous le parvis de la place Claude Nougaro, à côté d'Eurythmie à Montauban pour cette belle journée des rimes urbaines. Je suis en compagnie d'Andréa Sagnier, professeur de l'école du centre, accompagné de deux élèves, Afsa en CM2 et Brian en CM1. Alors, monsieur Agnier, est-ce que vous pouvez un petit peu nous raconter le spectacle auquel on vient d'assister ? Qu'est-ce qui s'est passé? Comment vous avez accompagné les enfants? Expliquez-nous ce parcours-là.
10: Alors, le spectacle qui a été présenté aujourd'hui était réalisé dans le cadre des Rimes Urbaines. Donc, c'est un projet piloté par la mairie de Montauban. Et donc, trois classes de l'école du centre, les trois classes de CM1, CM2, ont chacune des classes présenté un projet. Donc, une première classe, un projet autour des greffes avec un intervenant graffeur. Une seconde classe avec Madame Garrigue qui était sur le breakdance. Et moi, ma classe, s'est présenté un projet autour du slam avec l'intervenant Ghislain Rivera qui était enseignant au conservatoire. Et le fil rouge de ce projet, c'était l'égalité filles-garçons.
9: Alors, on a vu justement au cours de ce slam de belles rimes autour de l'égalité entre filles et entre garçons. Comment ça se passe à l'école pour justement inculquer de telles valeurs par la culture?
10: Alors, donc ça se fait dans tous les temps de la journée, parce que l'égalité, c'est un principe de la République, donc ça se fait tout le temps, mais particulièrement pour l'égalité filles-garçons, ça se fait à travers un enseignement spécifique, donc l'enseignement moral et civique, et ça se fait vivre au quotidien par des échanges, des débats, la pratique sportive, la valorisation des participations dans les différentes matières, notamment en mathématiques, puisqu'on a eu la chance à l'école primaire aujourd'hui, cette année, de recevoir des femmes scientifiques qui ont su partager leur passion et leur expérience dans les domaines scientifiques. Donc on a eu la chance de recevoir des ingénieurs, une qui venait de ingénieur aéronautique, une autre dans l'ingénierie des énergies renouvelables. Donc cette transmission des expériences est faite aussi avec le monde extérieur, donc justement pour partager ces expériences avec les élèves.
0: Quel a été l'objectif principal de pour réaliser ce projet donc pour les rimes urbaines? C'est votre première fois, vous étiez déjà là l'année dernière?
10: C'est notre première participation, en tout cas pour moi, là je parle de, en tant que personnellement. La motivation, c'est ben, justement exprimer à travers les arts, à travers la culture, de manière différente aussi, cette égalité qui est fondamentale dans nos sociétés.
0: Ok. Bon, les enfants, vous venez de réaliser le spectacle. Comment ça s'est passé?
11: Très bien. On était sur scène et on avait chanté deux chansons. Une première qui s'appelait Égalité filles-garçons. Et l'autre qui s'appelait Rime urbaine.
0: Ok. Ça t'a plu?
11: Oui, ça m'a beaucoup plu.
0: C'était un petit peu stressant?
11: Un petit peu.
0: Et toi, Afsa, comment ça s'est passé pour toi?
12: Bah, ça s'est très bien passé. J'ai beaucoup aimé que quand j'étais sur scène. Et j'aime bien.
0: Ok, bah, trop bien. C'est le principal, alors.
9: Alors, merci à tous. On se retrouve dans 15 minutes, toujours sous le parvis de Rythmi, place Claude Nougaro à Montauban. À tout à l'heure.
10: Merci. Au revoir.
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0: Nouveauté CFM Radio, soirée mondaine, c'était Oria. Allez, on quitte à nouveau le Tarn-et-Garonne. Deux petites minutes pour nous tourner vers Villefranche-de-Rouergue, en Aveyron, avec David Lefébure.
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2: Organisée le premier week-end de juin, la fête d'Anglard attire chaque année des milliers de visiteurs venus découvrir la reconstitution vivante d'un village des années 50. Claude Pommier, président du comité des fêtes d'Anglard Saint-Félix.
3: C'est la 34e édition. On est 350 costumés, on refait les vieux métiers cette année. On a plusieurs thèmes qui tournent en boucle. Cette année, c'est porté sur les vieux métiers. On a aussi un mariage, et on a tous les incontournables, les personnages typiques, la veillée, les cuissons au four, le battage, voilà, un peu tout ça. Là, il y a 60 postes sur tout le tour du village, où vous pouvez aller de scène en scène pour voir comment se passait autrefois. Quoi.
2: Et alors vous, c'est les sabots en bois?
3: Voilà,
2: les sabotiers.
3: Moi, je suis sabotier, voilà. Ouais. Et après, ouais, le reste de... Et il ne faut pas oublier que l'entrée du village est gratuite. Ouais. Et après, bon, le reste de la fête, c'est le matin un déjeuner, chèvre ou tripou. Et le soir, méchoui, feu d'artifice et le bal animé par l'orchestre David Firmin.
2: Qu'est-ce qui explique le succès que rencontre, mais tous les ans, hein, la fête à Anglard-Saint-Félix? Alors, il y a la gratuité, mais il n'y a pas que ça.
3: Mais disons que...

0: 11h30, passé de quelques minutes ce matin sur CFM Radio. On est bien, nous, hein, ce matin, là, installés sur le parvis de Eurythmie pour le Festival des Rimes Urbaines. Amis Montalbanais, venez donc nous rejoindre. Vous pourrez vous y essayer, vous aussi, au skate, au BMX, au parcours ou encore au breakdance. On en reparle dans quelques minutes. Parce que là, c'est l'heure à l'album de la semaine. On retrouve Rémi avec Lou Malville, c'est PCV.
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0: Allô, Lou Malville, bonjour.
5: Allô, bonjour.
0: Alors, on fait connaissance autour de Backfire, donc deuxième album. Hein,
5: c'est ça.
0: Tu es un musicien et tu es accompagné de musiciens de tous horizons. Même tu es passé par le métal, enfin le métal en tout cas, le gros rock, hein, du gros son.
5: Ouais,
0: quoi,
5: on peut dire ça, ouais. Puis même métal encore, si on remonte encore un peu avant, mais ouais.
0: Qu'est-ce qui fait que finalement tu t'assagis en quelque sorte, hein, parce que ça reste rock quand même, hein, cet album Backfire.
5: Ouais. Ouais. Clairement, j'essaye de même de montrer des petites touches de rock par moment sur certains morceaux, de distiller un peu tout l'étendue de mes influences et de mes goûts, mais. Ben comment on en arrive là, la vieillesse, hein.
0: C'est un peu ce qu'on appelait dans les années 90 le rock FM, quoi, presque. Mais pas
5: oui,
0: encore,
5: bah ouais,
0: hein, c'est ça. Hein.
5: Ouais, il y a un peu de ça, ouais. Moi, j'assume tout à fait, c'est une musique populaire de radio, de ça que j'aime maintenant, Malville, c'est la combinaison de tout ça. Mais ouais, le métal avant, c'était... Enfin, je suis toujours, en fait, dans des scènes hard et extrêmes. Par exemple, je vais aller jouer au Hellfest avec un des groupes.
0: Ouais.
5: Cette année, mais en fait j'avais besoin dans mon projet avec mes chansons de cœur que je compose à la guitare folk le dimanche quand je rentre de tournée, que je suis fatigué, que j'ai la voix fatiguée, j'avais besoin de m'exprimer comme ça, et en fait plus je m'exprimais comme ça, plus je me suis dit en fait c'est le groupe que j'ai envie de jouer, de monter sur scène et de présenter, quoi.
0: Backfire, en français dans le texte, c'est retour de flamme, c'est ça?
5: C'est ça, à un moment j'envisageais pour le thème de cet album-là, le thème un peu récurrent à toutes ces chansons, qu'est-ce que je voulais dire? J'envisageais peut-être la notion de résilience, de résistance, de choses comme ça. Et je me suis dit, c'est pas assez. Il y a le côté, justement, rock, métal, d'agressivité, de violence que je voulais faire ressortir aussi. Et Backfire, c'est plus qu'un second souffle. À un moment, j'envisageais le terme de second souffle, peut-être. Mais là, c'est plus que ça. C'est genre... On va se battre, on va se venger, on va apporter quelque chose, une véritable réponse. Donc c'est pour pas être tiède.
0: C'est pour pas être tiède. Backfire, c'est le titre de l'album. 15 titres sur cet album, on en écoute encore un et puis on se dit à demain. Salut Lou.
5: Eh oui, à demain. Bye.

0: On the Line, extrait de l'album Backfire de Lou Melville. On retrouve Lou Melville demain dans PCV.
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0: Les Cardigans, belle matinée, bientôt midi, dites donc que la matinée passe vite et elle passe d'autant plus vite ici hein, sur le Festival des Rimes Urbaines à Montauban. Venez, venez nous rejoindre, il y a plein de choses à faire, vraiment, hein, si vous vous ennuyez à Montauban aujourd'hui, c'est pas normal. On retrouve les filles, Manon, Apolline ou Perrine, dans quelques secondes.
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10: Vous êtes bien sur CFM Radio, toujours en direct des Rimes Urbaines sur le parvis de Rythmi à Montauban. On est là toute la journée pour vous faire vivre cet événement. Et j'ai l'honneur d'être en compagnie de Patrick Martin, qui fait partie du collectif Mister Freeze. Bonjour.
11: Bonjour.
10: Tout d'abord, peut-être vous pouvez nous expliquer qu'est-ce que c'est Mister Freeze.
11: Oui, alors c'est un collectif, comme vous venez de le dire, sous forme d'une association d'artistes, en fait, qui existe depuis plus de 10 ans sur Toulouse. Donc on est pas mal présent sur Montauban, puisqu'on a un hall au Parc Aussonne, où on organise des événements souvent, et où il y a du skate notamment. Et après on a une galerie d'art aussi, juste en face, là, rue Léon Cladel.
10: Okay. Ouais.
11: Et mais le but, c'est de partager notre passion avec les gens, quoi. Voilà, donc on organise des expos, des événements comme celui-ci avec les enfants pour leur faire découvrir ce qu'est l'art urbain, quoi.
10: Ok, vous êtes aujourd'hui pour l'événement des Rimes Urbaines pour la deuxième édition. Qu'est-ce qui va se passer aujourd'hui concrètement?
11: Alors, mais comme l'année dernière, on l'avait déjà fait, il va y avoir un petit atelier pour que les enfants dessinent avec des postcards, des choses comme ça. Et après, on a installé, nous, des panneaux où on va faire une peinture en live. Voilà.
10: Ok. Et pourquoi faire partie d'un tel événement pour la deuxième fois, du coup? Ça vous tenait à cœur?
11: Et c'est, comme je l'ai dit précédemment, c'est faire partager notre passion aux enfants, surtout. Puis, on adore ça, quoi. Travailler avec des enfants, c'est génial, quoi.
10: Apolline, une question pour...
12: Alors Patrick, vous l'avez dit précédemment, vous agissez aussi sur Toulouse, même si on vous connaît sur Montauban. Est-ce que prochainement, vous avez prévu des choses sur Toulouse où on pourra voir Mister Freeze en action?
11: Ah oui, complètement. On est en train de tout préparer, de tout finir. On ouvre une exposition ce vendredi, le 5 juin, à la caserne Jacques Vion à Toulouse-Saint-Cyprien. Ça va être assez dingue. Il y a pas mal d'artistes internationaux, toulousains, de un peu toute la France. Et ben ouais, on espère que pas mal de monde va se déplacer, quoi.
12: Alors, vous nous parlez justement d'artistes toulousains, mais est-ce qu'il y a donc une ambition un peu régionale aussi de promouvoir les artistes locaux par ce collectif ?
11: Complètement, ouais, complètement, complètement. C'est à chaque exposition, on prime sur les artistes du coin, quoi, vraiment.
12: Ok, bah, merci beaucoup Patrick, on est ravis d'avoir entendu Mister Freeze, on vous retrouvera un petit peu plus tard. Puis nous, on se retrouve tout à l'heure, toujours sous le parvis de la classe Claude Nougaro sur CFM. À tout à l'heure.
10: À tout à l'heure.

0: Et voilà pour le nouveau Grégoire. On se trouvera un petit endroit sur CFM Radio. Il va pas tarder à être midi. On quitte Montauban, une fois n'est pas coutume, pour nous rendre dans le sud du Tarn, direction les Monts de la Cône avec Jérôme Rascol.
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2: Balzac est adapté ce samedi à l'Octave à la Cône par la compagnie Les Santons. C'est la pièce Le Faiseur qui sera jouée à 21h. Une plongée dans la bourgeoisie du 19e siècle et le monde de la finance. Une pièce adaptée par l'autrice et actrice Anne Waddington de la compagnie Les Santons.
3: L'association a été créée en 2022. La compagnie est jeune, mais on n'est pas des débutants, loin de là. Alors en fait, le Faiseur, c'est une comédie. C'est sur les dérives de la bourgeoisie financière. Un faiseur, c'est quelqu'un qui te ment, tripatouille avec l'argent, avec plus ou moins de chance. Le personnage principal, c'est Mercadet, qui est un spéculateur qui plume tout le monde et qui est à la fois ses créanciers à la porte. Donc c'est vraiment une action qui se déroule dans le régime affairiste de la monarchie de Juillet. Et en fait, Mercadet, donc, c'est un grand faiseur d'affaires. Il est sur la place de Paris. Il est connu pour remuer le monde commercial, faire des affaires juteuses en bourse. Mais en fait, il est complètement ruiné. Il a eu des spéculations très, très malheureuses. Mais il est très beau parleur. Il met toujours sa femme en avant, très bien habillé, pour faire croire qu'en fait, il réussit. Il a une fille qui est très gentille, mais qui n'est pas très belle, et qui va vouloir marier. Et donc, il y a deux prétendants. Un qui est très, très gentil, qui est un petit employé avec des revenus modestes, et qui l'aime vraiment. Et puis, il y a le second, qui est Monsieur de Labrive, qui est un dandy, qui est bien fait de sa personne. Mais c'est surtout la prétendue dot qu'il essaye de récupérer. Et lui-même, d'ailleurs, est criblé de dettes. Il y a toute une suite de quiproquos jusqu'à un coup de théâtre final. Voilà.
2: Plus d'infos auprès du service culture de la communauté de communes du Haut-Languedoc.
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0: 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Bonjour.
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0: Votre actualité avec François Germa. Bonjour François.
2: Bonjour à tous. Les recherches se poursuivent dans le Gers pour tenter de retrouver Liana. La collégienne de 11 ans est portée disparue depuis vendredi dernier. Un suspect a été mis en examen pour enlèvement et placé en détention provisoire. Il était déjà connu à la suite d'une plainte pour viol sur une enfant de 10 ans déposée l'an dernier. Le suspect n'a pas encore été entendu dans cette affaire. L'évêque de Carcassonne va saisir l'ARCOM, le gendarme de l'audiovisuel français, après une séquence d'une émission d'M6 hier soir. Un prétendu prêtre a affirmé avoir recueilli la confession de Xavier Dupont de Ligonnès il y a 4 ans, alors que l'homme est toujours recherché pour le meurtre de sa famille. L'évêque de Carcassonne dément cette confession et assure qu'aucun journaliste ne l'a contacté pour vérifier l'information. Ils sont soupçonnés d'être impliqués dans l'incendie des Corbières l'an passé dans l'Aude. 3 agents de l'Office national des forêts ont été placés en garde à vue. Le but, confirmer ou infirmer le fait que les agents peuvent être impliqués dans le départ de feu. L'incendie avait ravagé 17 000 hectares dans le massif. Selon le Midi Libre, les enquêteurs cherchent à établir si une cigarette jetée par la fenêtre d'une voiture de patrouille de l'ONF pourrait être à l'origine des flammes. Un dernier adieu à Edgar Morin avec cet hommage national rendu tout à l'heure aux Invalides, aux sociologues et philosophes morts à l'âge de 104 ans. Cérémonie présidée par Emmanuel Macron. L'Élysée salue l'idéal de l'intellectuel humaniste. Une addition salée contre Chine. La répression des fraudes annonce avoir infligé 2 amendes à la plateforme chinoise pour plus de 22 millions d'euros. Elle pointe notamment des défaillances en matière de traçabilité des produits, de mentions environnementales, de délais de rétractation et de livraison. Et puis le tennis à Roland-Garros avec les derniers quarts de finale à suivre aujourd'hui. Parmi les affiches chez les hommes, l'Italien Flavio Cobolli face au Canadien Félix Auger-Aliassime. Chez les dames, la numéro 1 mondiale, la Biélorusse Arina Sabalenka, joue face à la Russe Diana Schneider. Voilà pour l'essentiel de l'info. Excellent après-midi.
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0: Cet après-midi, le ciel va être voilé sur les monts de Lacône et la montagne du Haut-Languedoc avec des températures qui ne devraient pas dépasser les 19 degrés à Lacône avec le vent de nord-ouest qui soufflera une quinzaine de kilomètres heure. Ce vent, nous le garderons demain tout au long de la journée, donc ce petit air de nord-ouest qui amènera de la fraîcheur. Il fera un peu plus frais aussi en matinée avec 9 degrés attendus à Saint-Salvi de Carcavès. Ça va grimper jusqu'à 16 degrés dans l'après-midi à Viane avec des averses faibles et un ciel gris tout au long de la journée. Pour vendredi, une accalmie avec des éclaircies plutôt timides en matinée qui deviendront un peu plus larges dans l'après-midi. Côté température, ça rafraîchit encore un petit peu. 8 degrés en matinée à Combon et Salvergue. Ça grimpera à 17 degrés l'après-midi à Fraisse-sur-Agoute. Et puis pour samedi, peu de nuages, de belles éclaircies pour l'après-midi. Des températures un petit peu fraîches en matinée, 8 degrés. Et ça va grimper jusqu'à 23 degrés pour l'après-midi.
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8: Oxygène Intérim vous présente la rubrique emploi et vous souhaite une bonne journée.
0: Nous débutons ces offres d'emploi avec une offre intérimaire de 4 mois, un 35 heures sur La Salvetat où on recherche un cariste, homme ou femme. Vous serez rattaché au chef d'équipe, vous piloterez une ligne de conditionnement automatisée dans le respect des règles d'hygiène, de sécurité et de qualité propres à l'agroalimentaire. Pilotage et approvisionnement, vous assurez aussi le bon fonctionnement de la ligne et vous alimenterez en matière première et vous effectuerez les contrôles de conformité des produits et des emballages tout au long du cycle cycle. Si vous êtes intéressé, vous pouvez postuler ou aller voir l'offre sur le site francetravail.fr. Son numéro est le 208-LNZX. Je répète, 208-LNZX. Nous continuons ces offres d'emploi. Nous allons cette fois-ci sur Lacône où l'on recherche un vendeur en charcuterie intérimaire. Donc si vous êtes intéressé, notez que c'est une mission intérimaire de 6 mois, 35 heures semaine. Vous avez quelques connaissances du milieu de la charcuterie, ce serait en tout cas un plus. Vous avez le goût du service client et avec l'esprit d'équipe, vous êtes flexible dans les oreilles. Vos missions seront de conseiller, servir la clientèle, prendre les commandes, procéder aux encaissements, mettre en place la marchandise, emballer divers produits, utiliser une trancheuse, nettoyer, désinfecter et ranger les plans de travail, mais aussi tenir la caisse. Si vous êtes intéressé, le numéro de l'offre est le 208-LKQJ. Je répète, 208-LKQJ.
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1: Aujourd'hui, je me trouve au pôle culturel à l'Octave, à Lacaune, puisqu'il y a l'inauguration, le vernissage d'une exposition qui s'intitule « Très portrait ». Je suis avec Anthony Marc, coordonnateur du réseau des écoles rurales des Monts de Lacaune, et Hélène Lapérère, qui est chargée des publics au le Centre d'art Lelay d'Albi. Donc peut-être je me tourne d'abord vers Anthony Marc. Alors Anthony, est-ce que tu peux m'expliquer un petit peu le début de ce projet, la genèse du projet ?
2: Bonjour Marlise, bonjour à tout le monde. Oui, je peux vous dire comment ça s'est passé. On a eu tout d'abord une proposition du service culturel de la communauté de communes par l'intermédiaire d'Hélène Verdier de recevoir en résidence une compagnie, la compagnie Orageuse, qui avait un catalogue de médiation à proposer pour intervenir auprès de nos élèves éventuellement. Et puis nous, on a regardé ça avec attention et on a vu que dans ce catalogue, alors outre la résidence de la compagnie qui proposait de travailler autour d'un spectacle qui s'appelait Les 4 saisons de mes 5 ans, vous en aviez parlé déjà sur les ondes de CFM, la possibilité qu'il y ait un artiste plasticien, un street artiste qui s'appelle Al Sticking, qui vienne dans nos classes pour proposer de faire des portraits que l'on a appelé dessin-écrit, parce que c'est quelque chose qu'il a un peu inventé, c'est-à-dire que ce sont avec une technique de pochoir. On a choisi des personnages, les élèves ont choisi avec leur maîtresse ou maître des personnages ou des personnes connues, historiques, contemporaines ou vraiment bon de historique de l'histoire vraiment même ancienne. On a trouvé des images pour pouvoir les représenter et on a grâce à ces pochoirs on a rempli les espaces qui devaient être noircis par du texte, et le texte était un travail de recherche de la part des élèves de CM1 et CM2 d'écriture d'une biographie du personnage, et donc cette matière mot nous a servi pour remplir, donc en saturant de noir les espaces qui devaient être noircis, et donc ça donne des portraits originaux où on peut voir de loin à quoi ça ressemble, à qui ça ressemble. On reconnaît souvent les personnes, et aussi en s'approchant, en lisant qu'est-ce qui est écrit et qu'est-ce que les élèves ont voulu mettre à l'honneur pour le personnage. Donc il y a un peu une double lecture. Voilà, ça c'était un point de départ. Et ça avait été en novembre les visites de Al Sticking dans nos classes. Mais avant ça, sachant qu'on allait faire ça, on a dit ça serait intéressant qu'on travaille autour du portrait. Et là, on a sollicité les partenaires qui viennent travailler avec nous assez régulièrement.
1: Habituellement,
2: exactement. On a sollicité le Centre d'art Lelay et Hélène Lapérère, qui a proposé d'emprunter des œuvres à l'Artothèque départementale. Une sélection autour des portraits, et également Camille Viol de la Microfolie, qui a fait des propositions d'intervention et de médiation grâce à la Microfolie et pour travailler autour du portrait de différentes façons. Et ça a été un fil rouge tout au long de l'année pour nos deux classes. Alors avec Al Sticking, c'était que des grandes, des CM1, CM2 principalement, mais pour tout le reste, ce sont des classes depuis la maternelle jusqu'au CM2, puisque nous on travaille les arts visuels et l'art en général dès la maternelle, de tout le cursus des élèves en école primaire.
1: Donc le vernissage, c'est ce soir, et l'exposition, vous pourrez l'avoir jusqu'au 18 juin dans le hall du pôle culturel. C'est ouvert aux horaires d'ouverture, en gros, de l'office de tourisme, pour être assez clair, tous les jours, quasiment. Donc on peut aller la voir, on peut aller observer, et il y a vraiment à la fois donc tout le travail fait par les 7 écoles,
2: je dis 6 écoles,
1: j'en ai rajouté une, les 6 écoles du réseau, et il y a aussi donc des œuvres du Centre d'art Lelay dans le dispositif Clou à Clou. Donc là, je me tourne vers Hélène Lapérère.
3: Et ce, grâce à l'Artothèque départementale, hein, comme on emprunte un livre dans une bibliothèque, on peut emprunter une œuvre à l'Artothèque. Et le principe est toujours le même, est toujours aussi fécond. On met des œuvres grandeur nature, des vraies œuvres dans les classes, les élèves les observent, travaillent autour et montrent leur production. Et là, on est hyper content de s'être engouffré dans la brèche ouverte à l'Octave, avec le réseau d'écoles des Monts de Lacaune, et d'y revenir pour une restitution où vous entendez peut-être il commence à y avoir beaucoup de monde. Je me réjouis, on va voir ici des œuvres de Karel Appel, Jamel Tata, Bernard Kenyou, Benoît Bonne-Maison-Fitte, peut-être certains reconnaîtront, c'est un Toulousain qu'on voit dans d'autres lieux qu'ici. Jean Le Gac, Édouard Douarroyau, qui a eu une grande rétrospective à Paris il n'y a pas tellement longtemps. Et donc je suis très très très contente de partager ces œuvres ici, et avec des élèves, et avec leurs familles, et avec les usagers de l'Octave, et avec les habitants du territoire. Voilà, venez nombreux, c'est une quinzaine de jours un peu particulière, vous pouvez voir ça. C'est très coloré, c'est très ouvert, c'est très instructif, hein, puisque les élèves ont choisi des portraits de Florence Artaud jusqu'à Simone Veil, en passant par Cléopâtre, ou Joséphine Baker, ou Albert Einstein, ou Jane Goodall. Vous savez, vous, qu'elle étudiait les singes? Eh bien, ils ont étudié leur biographie et les ont inscrites sur ces grands portraits qui sont vraiment très, très chouettes à regarder.
1: Je vous remercie à tous les deux. Donc, Hélène Lapérère du Centre d'Art Contemporain Le Lait d'Albi et Anthony Marre, coordonnateur du réseau. L'expo est à voir jusqu'au 18 juin. Et je me tourne vers deux enseignantes de ce réseau des écoles rurales des Monts de la Cône, Stéphanie Rouanet de l'école de Murat et Laetitia Cambon pour l'école de Moulin-Mage. Alors peut-être ma première question, comment s'est fait ce travail?
4: Donc nous avons choisi six personnages célèbres, trois hommes et trois femmes, et nous avons fait leur autobiographie. Donc chacun a écrit son autobiographie, nous avons fait le portrait ensuite sous le modèle d'Al Stikin qui nous a montré comment faire et on a suivi son modèle.
1: Alors juste, je me tourne parce que c'est ce qui a été fait donc dans toutes les classes des grands. C'est une classe unique à Moulin-Mage. Comment ça se passe en amont entre vous, professeurs, pour choisir les projets un petit peu et en fait finalement faire le même partout?
5: Alors, on choisit nos projets lors de réunions. On se réunit tous les enseignants du secteur et on... Anthony Marre nous propose des projets et on choisit si on veut participer au projet ou pas. Et là, c'est vrai qu'avec le projet Al Stikin, je pense que toutes les écoles ont participé. C'était un projet très intéressant qui alliait l'art visuel mais aussi l'histoire. Moi, pour ma part, dans mon choix de personnages, il y a des personnages historiques. Et la production d'écrit aussi lors des recherches et de l'écriture de l'autobiographie de ces personnages.
1: Ah oui, parce que voilà, comment on ne retombe pas sur les mêmes personnages aussi les uns avec les autres?
4: On communique par mail, tout simplement.
1: C'est facile.
5: Et c'est le premier qui a choisi, la première à choisir à la priorité, et puis après on choisit des personnages différents. Moi, mon choix de personnage est en lien avec les dictées et le français cette année, puisque mon thème en français était hommes et femmes d'exception. Donc nous avons travaillé en étude de la langue et en dictée sur différents personnages. Et les personnages que nous avons représentés avec les mots sont issus des dictées et du français.
1: Et alors juste pour finir, est-ce que les enfants ont été contents? Est-ce que finalement le travail est passé plus en douceur?
5: Oui, ça leur a beaucoup plu. Ils ont découvert, comme Laetitia disait, des personnages qu'ils ne connaissaient pas et qui ont quand même changé le monde. Je pense, pour mon choix, à Marie Curie ou Nelson Mandela. Le jour où Al Stikin est venu, on a rempli donc les portraits avec les mots et petit à petit, le visage du personnage est apparu. Et ça a été une grande découverte et les enfants ont vraiment adoré.
1: Alors je vous remercie et j'invite nos auditeurs. On était allés en classe avec une autre professeure chez Gaëlle Laurent et nous avons, je pense, sur la page Facebook, justement l'avancée de ces portraits. Donc n'hésitez pas à aller jeter un petit coup d'œil. Merci beaucoup.
6: Un grand merci à Laetitia Cambon de l'école de Moulin-Mage et Stéphanie Rouanet de l'école de Murat. Et je vous propose, pour terminer ce mag, de donner la parole aux enfants qui étaient présents lors du vernissage pour qu'ils nous disent un petit peu ce qu'ils pensent de cette exposition.
7: On a fait des portraits avec Al Stikin. En fait, au début, on avait juste écrit des phrases sur elle. Et après, on avait le contour de son visage au crayon papier. Et on a rempli les trous par des écritures. C'était trop bien.
1: Ok. Et là, est-ce que ça te plaît de voir exposer? Est-ce que tu l'as vu, ton œuvre?
7: Oui, je l'ai vu. Ça rend bien.
8: Moi, j'ai fait, comme le tableau avec Al Stikin, moi, j'ai fait Picasso. Et on a fait plein d'œuvres sur des tableaux.
9: Nous, on a vu des œuvres professionnelles. On a vu les formes des cœurs qui ressemblaient un peu à rien, je pense. Et le personnage qui avait pas de nom. Et voilà.
10: Comment dire que déjà, j'ai travaillé avec toute notre classe de Vienne. Et en plus, on a travaillé sur des tableaux un peu imaginaires, sur des peintures un peu bizarres, un peu chic, un peu. Et du coup, on a travaillé sur un tableau que j'aime bien, sur la va-vite. Tu montres un peu à tous les gens que tu sais bien dessiner, que tu aimes partager ces plaisirs avec toute l'école un peu, et toutes les classes.
11: Moi, ça m'invite très bien faire de la peinture et de la pâte de mollet.
6: Je remercie Luce, Camélia, Héloïse, Louis et Gabin qui ont bien voulu répondre à mes questions. N'hésitez pas à aller voir l'exposition Très Portrait. C'est dans le hall du pôle culturel à Lacône et c'est jusqu'au 18 juin.

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1: Bonjour à tous. Les recherches se poursuivent dans le Gers pour tenter de retrouver Liana. La collégienne de 11 ans est portée disparue depuis vendredi dernier. Un suspect a été mis en examen pour enlèvement et placé en détention provisoire. Il était déjà connu à la suite d'une plainte pour viol sur une enfant de 10 ans déposée l'an dernier. Le suspect n'a pas encore été entendu dans cette affaire. L'évêque de Carcassonne va saisir l'ARCOM, le gendarme de l'audiovisuel français, après une séquence d'une émission d'M6 hier soir. Un prétendu prêtre a affirmé avoir recueilli la confession de Xavier Dupont de Ligonnès il y a 4 ans, alors que l'homme est toujours recherché pour le meurtre de sa famille. L'évêque de Carcassonne dément cette confession et assure qu'aucun journaliste ne l'a contacté pour vérifier l'information. Ils sont soupçonnés d'être impliqués dans l'incendie des Corbières l'an passé dans l'Aude. 3 agents de l'Office national des forêts ont été placés en garde à vue. Le but, confirmer ou infirmer le fait que les agents peuvent être impliqués dans le départ de feu. L'incendie avait ravagé 17 000 hectares dans le massif. Selon le Midi Libre, les enquêteurs cherchent à établir si une cigarette jetée par la fenêtre d'une voiture de patrouille de l'ONF pourrait être à l'origine des flammes. Un dernier adieu à Edgar Morin avec cet hommage national rendu tout à l'heure aux Invalides, aux sociologues et philosophes morts à l'âge de 104 ans. Cérémonie présidée par Emmanuel Macron. L'Élysée salue l'idée.

0: idéal de l'intellectuel humaniste. Une addition salée contre Chine. La répression des fraudes annonce avoir infligé 2 amendes à la plateforme chinoise pour plus de 22 millions d'euros. Elle pointe notamment des défaillances en matière de traçabilité des produits, de mentions environnementales, de délais de rétractation et de livraison. Et puis le tennis à Roland-Garros avec les derniers quarts de finale à suivre aujourd'hui. Parmi les affiches chez les hommes, l'Italien Flavio Cobolli face au Canadien Félix Auger-Aliassime. Chez les dames, la numéro 1 mondiale, la Biélorusse Arina Sabalenka, joue face à la Russe Diana Schneider. Voilà pour l'essentiel de l'info. Excellent après-midi.
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1: Balzac est adapté ce samedi à l'Octave à Lacône par la compagnie Les Santons. C'est la pièce Le Faiseur qui sera jouée à 21h. Une plongée dans la bourgeoisie du 19e siècle et le monde de la finance. Une pièce adaptée par l'autrice et actrice Anne Waddington de la compagnie Les Santons.
2: L'association a été créée en 2022. La compagnie est jeune, mais on n'est pas des débutants, loin de là. Alors en fait, le Faiseur, c'est une comédie. Hein. C'est sur les dérives de la bourgeoisie financière. Un faiseur, c'est quelqu'un qui te ment, tripatouille avec l'argent, avec plus ou moins de chance. Le personnage principal, c'est Mercadet, qui est un spéculateur qui plume tout le monde hein, et qui est à la fois ses créanciers à la porte. Donc c'est vraiment une action qui se déroule dans le régime affairiste de la monarchie de Juillet. Et en fait, Mercadet, donc, c'est un grand faiseur d'affaires. Hein, il est sur la place de Paris. Il est connu pour remuer le monde commercial, faire des affaires juteuses en bourse. Mais en fait, il est complètement ruiné. Hein. Il a eu des spéculations très, très malheureuses. Mais il est très beau parleur. Il met toujours sa femme en avant, très bien habillée, pour faire croire qu'en fait, il réussit. Il a une fille qui est très gentille, mais qui n'est pas très belle, et qui va vouloir marier. Et donc, il y a deux prétendants. Un qui est très, très gentil, qui est un petit employé avec des revenus modestes et qui l'aime vraiment. Et puis, il y a le second qui est Monsieur de la Brive, qui est un dandy, qui est bien fait de sa personne. Mais c'est surtout la prétendue dot qu'il essaye de récupérer. Et lui-même, d'ailleurs, est criblé de dettes. Il y a toute une suite de quiproquos. Jusqu'à un coup de théâtre final, voilà.
1: Plus d'infos auprès du service culture de la communauté de communes du Haut-Languedoc.
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tout le monde, il est tout juste 14h, CFM Radio en musique, en info locale et en rime urbaine. Cet après-midi, c'est à Montauban, sur le parvis d'Eurythmie et le long de la coulée verte. C'est des shows et des démonstrations de breakdance, de parcours, de VTT, trial, de graph, de skate. Des rimes urbaines dont vous fait vivre cette journée en direct avec Rémi, Perrine, Apolline et Manon qu'on retrouvera d'ici un gros quart d'heure. Entre temps, c'est la playlist John Mayer, Charlotte Cardin ou tout de suite Boy With Yuke pour Long Drives.

0: The Way We Touch, c'était Charlotte Cardin sur CFM Radio. Dans une poignée de secondes, on rejoint nos équipes en direct depuis Montauban pour la deuxième édition des Rimes Urbaines, des démonstrations, des ateliers, des initiations toute la journée à Montauban sur CFM en direct tout cet après-midi.
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9: De retour à Montauban, sous le parvis d'Eurythmy, place Claude Nougaro pour les Rimes Urbaines, avec Marianne Skoglund, donc coordinatrice des événements culturels. Marianne, présentez-vous un petit peu, expliquez-nous ce que vous faites ici pour les Rimes Urbaines.
10: Bonjour. Eh bien, écoutez, comme vous le dites si bien, je coordonne. Voilà, j'ai été en contact avec tous les partenaires, prestataires, et je m'assure que l'événement se passe bien. Et je pars au petit souci d'éventuelles dernières minutes.
9: Alors justement, cette deuxième édition des Rimes Urbaines, comment ça se passe? Est-ce qu'il y a eu des petits changements par rapport à la première édition, qui a déjà été un succès?
10: Alors le changement, le plus visible, c'est tout de même le changement de lieu. Et aussi, on a un petit peu étoffé la programmation pour aujourd'hui, puisqu'on y a rajouté VTT trial, du double dutch, un joli spectacle que je vous invite tous à venir voir à 16h par la compagnie Les Artisans du Risque. Ça s'appelle Essorage. Et donc, c'est un spectacle qui mélange vraiment le cirque, la danse et le VTT, ou plutôt BMX flat.
9: Alors justement, ce changement de lieu, on est ici donc à Eurythmy, à côté de la nouvelle salle qui a été construite récemment. Comment s'est passée l'adaptation à un nouvel endroit et avec justement l'intégration de nouvelles disciplines?
10: Le nouvel endroit, ça nous a semblé un petit peu logique de venir ici, puisqu'on avait envie d'investir un espace un petit peu plus grand, plus large, justement pour pouvoir intégrer de nouvelles disciplines. Aussi un petit peu sortir de tout de ce qu'on appelle les quartiers prioritaires dont fait partie le centre-ville. Et voilà, c'était pour nous une bonne idée de venir près de cette salle qui vient juste d'émerger, puisqu'elle s'appelle Émergence.
9: Merci beaucoup, je vais passer le micro à ma camarade Manon.
11: Merci. Les activités cet après-midi reprennent à 14h. Est-ce que vous pouvez nous décrire un peu le programme de l'après-midi?
10: Alors tout l'après-midi, il y aura en continu tout un tas d'initiations au BMX. Il y aura aussi du basket 3-3, du skate, du graph, du parcours free running. Et ensuite, ponctuellement, environ toutes les demi-heures, il y aura des démonstrations ou des shows Et on va commencer par le show de VTT Trial par Bike Art à 14h.
11: Ok, et il y aura aussi un spectacle, donc c'est ça, à 15h. Ça va être quoi ce spectacle?
10: Ben, comme je disais tout à l'heure, ce sont les artisans du risque qui nous présentent un spectacle voilà, mi-cirque, mi-danse, mi-sport, puisque ça se fait avec un BMX. Et c'est un petit peu l'histoire d'un petit bonhomme qui a un petit vélo qui roule dans sa tête et qui l'exprime avec son vélo.
11: Ça va être un peu la surprise, quoi.
10: Oui.
11: Super.
9: Bon, ben on a hâte de découvrir tout ça. Merci Marianne pour vos réponses. On vous laisse et on se retrouve dans 15 minutes, toujours sur les rimes urbaines de Montauban.

0: C'était Sheryl Crow sur CFM. Vous aurez encore Gauvin Serre ou Muse pour la suite de la playlist. Je vous rappelle qu'on passe toute cette journée en direct depuis un studio implanté à Montauban pour des rimes urbaines. On vous fait vivre cet événement centré autour de démonstrations, d'ateliers, d'initiations. Tiens, c'est tout de suite le coup de projecteur de Manon Hellier en direct et c'est son coup de projecteur du jour.
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2: Aujourd'hui, CFM Radio est en direct des rimes urbaines sur le parvis de Rythmi à Montauban. Une journée où l'art et le sport se rencontrent. Spectacles, breakdance, BMX ou encore graffiti sont au rendez-vous. L'événement est organisé dans le cadre du contrat de ville. Jean-François Garrigue, adjoint délégué à la politique de la ville.
3: Ça a gagné d'une volonté de plusieurs protagonistes de se regrouper et de faire une action autour de cette culture urbaine qui prend de plus en plus d'envergure dans le paysage de notre pays. Ils se sont assez rapidement tournés vers la collectivité pour savoir comment est-ce que pouvait s'organiser un événement de ce type, sur quel support on pouvait le porter. Et c'est avéré que le support du contrat de ville était un support tout à fait approprié pour cela.
2: Mister Freeze participe également à l'événement. Philippe Pécade, adjoint délégué à la politique culturelle.
4: Nous avons la chance d'avoir Mister Freeze grâce à une mécène qui est Madame Duprat, qui a monté une structure qui est devenue pérenne puisqu'il s'agit d'une fondation qui est à Haussonne avec, je crois, 800 mètres carrés mis à disposition des artistes. Ils sont plusieurs dizaines à travailler. Beaucoup de Toulousains viennent travailler ici, d'ailleurs. On a eu la chance d'avoir une exposition Place de la Cathédrale l'été dernier qui a eu beaucoup, beaucoup de succès. Leur dernière production, c'est la fresque qui est consacrée à l'OM de Gouges.
2: La culture a été un moteur pour les jeunes lors des ateliers encadrés par Toufik Korij, producteur de musique et animateur.
5: Quand on a des ados en fait qui ont un parcours un peu compliqué, que ce soit social ou familial, la culture elle vient extérioriser tout ça. Je pense que c'est une chance autant pour eux que pour moi, parce que j'ai l'habitude de bosser certes avec des gros artistes ou des gros médias comme The Voice ou Booba, mais je n'ai pas d'attache avec ces gens-là. Alors que là, j'avais des humains en face de moi. Je ne sais plus qui a dit ça. On ne devient humain qu'à la rencontre d'un autre humain. Et ça a été encore plus vrai avec ces adolescents.
2: Retrouvez-nous toutes les 15 minutes de 10h à 18h en direct des rimes urbaines sur le parvis de Rythmi à Montauban.
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0: Alors, de retour sur le plateau de Eurythmie, sur la place Claude Nougaro de Montauban pour les rimes urbaines. Donc, je suis en compagnie d'Audrey, professeure de danse avec Loris et Justine, 15 et 11 ans. Alors, Audrey, présentez-nous un petit peu ce que vous allez nous faire cet après-midi et présentez aussi vos élèves.
1: Alors du coup, cet après-midi, on a une représentation donc freestyle, démonstration à 14h30. Et ensuite, à 15h30, le nouveau show de la Team Elite. Donc c'est un show semi-professionnel avec les jeunes.

0: de l'école, donc les plus anciens, et qui ont beaucoup d'expérience et un super niveau. Et voilà, donc Justine qui a commencé le break à 3 ans et 10 mois, donc ça fait 8 ans qu'elle est dans l'école. C'est la plus petite, c'est la plus ancienne, enfin une des plus anciennes. Ensuite, on a du coup Loris qui est pareil, qui a commencé le break il y a 8 ans et qui est cette année au centre d'excellence sportive pour le break. Voilà.
1: On va maintenant passer le micro alors aux deux jeunes danseurs pour que vous présentiez un petit peu votre relation au break aussi. On sait maintenant depuis combien de temps vous en faites, mais comment vous vous sentez par rapport au spectacle que vous allez nous faire tout à l'heure? Comment tu te sens, Justine?
2: Ça va.
3: Parle bien dans le micro.
2: Ben, ça va très bien.
1: C'est quoi tes pas préférés, là où t'es le plus à l'aise?
2: L'hélicoptère.
1: Est-ce que tu peux nous décrire un peu ce que c'est pour que les auditeurs puissent se faire une idée? Les mouvements que tu fais avec ton corps pour si tu te soulèves sur les mains, par exemple?
2: Non, c'est surtout avec les pieds.
1: Ok, d'accord. Et toi, Loris, est-ce que t'as un pas préféré, un mouvement avec lequel t'es le plus à l'aise?
3: Moi, j'aime bien la couronne. Comme son nom l'indique, on doit passer avec la tête sur toute la couronne avec le sol et on ratterrit. Voilà.
1: Et enfin, ton état d'esprit avant le spectacle, est-ce que tu es toujours un peu stressé? Est-ce que tu as un petit rituel avant pour te détendre?
3: Habituellement, oui, mais là, en ce moment, on fait beaucoup de show, on l'a préparé beaucoup et on a déjà fait pas mal, donc c'est de plus en plus simple.
1: Et toi qui es alors en centre d'excellence sportive, est-ce que tu peux un peu nous parler de tes projets par rapport à ça?
3: Moi, j'aimerais bien intégrer l'équipe de France ou au moins gagner des battles nationaux.
1: Génial, on te souhaite plein de chance dans ça. Est-ce que Perrine a une question pour clore cette discussion?
4: Bah oui, bien sûr, j'ai une question. Est-ce que vous avez projet peut-être de devenir professionnel dans cette discipline ou vraiment c'est pour l'instant un passe-temps? Et ça vaut pour toi aussi si tu veux répondre, Justine.
3: Oui, complètement. Il faut savoir que cette année, je m'entraîne à peu près 15 heures par semaine.
4: Ah oui.
3: Donc j'ai pour objectif d'aller le plus loin possible.
4: Eh bien, on vous remercie. Justine, tu veux répondre à la question? Non. Très bien, pas de souci. Eh bien, on termine là-dessus alors avec l'interview Breakdance. On se retrouve donc dans quelques minutes pour les prochains reportages de CFM Radio, toujours sur le parvis de la salle Rythmie pour les Rimes Urbaines 2e édition.
1: À tout à l'heure.
4: À tout à l'heure.

0: Gervaise, un homme sur CFM, vous écoutiez juste avant Osier, Brandy Carlyle. Vous aurez pour la suite Hills ou Maroon 5. Je vous rappelle qu'on passe cette journée en direct depuis le parvis d'Eurythmie à Montauban. On vous fait vivre des rimes urbaines, manifestations qui mêlent le sport et la culture autour d'ateliers, d'initiations, d'ateliers autour de skate, de graphes, de BMX, des concerts, des parcours, des spectacles. Tout un programme qu'on vous fera vivre dans une poignée de secondes. On retrouve nos équipes, Rémi, Manon, Perrine, Apolline et Aurélien depuis CFM Montauban dans une poignée de secondes. Et puis après, on vous parlera échec, puisqu'en ce moment, c'est la finale des championnats de France scolaire d'échecs. On rejoindra notre équipe de CFM Cahors d'ici une dizaine de minutes avec la capitaine aux échecs scolaires.
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10: Vous êtes toujours sur CFM Radio en direct des rimes urbaines sur le parvis d'Eurythmie à Montauban. On est là depuis ce matin pour vous faire vivre cet événement. Et je suis actuellement en compagnie de Toufik Korish, donc qui vous réalisez un spectacle cet après-midi de slam à 15h. Est-ce que tu peux nous présenter un peu le spectacle?
11: Oui, bien sûr. En fait, on a organisé ça avec l'association AZEC et la mairie. Donc il y a eu 12 adolescents qui ont participé à un stage intensif pendant les vacances scolaires. Et ils vont pouvoir interpréter 3 chansons sur scène, alors que c'est des non-initiés à la musique. Donc c'est un grand défi pour eux et ça demande beaucoup de courage. Et en plus de ça, j'en ai 2 autour de la table qui sont venus parler de ce stage, Amanda et Ayman.
10: On leur laissera la parole tout à l'heure. Mais comment se sont passées les répétitions? Ça fait combien de temps que vous préparez le spectacle?
11: Ça fait, mais depuis le début des vacances scolaires, il y avait 7 ateliers qu'on a fait directement au conservatoire et 3 ateliers directement à l'association AZEC. Donc ça fait 10 sessions de 2 heures quand même. Okay. Pour faire 3 chansons, c'est quand même un vrai défi entre l'écriture et la composition. Et ils ont tous participé.
10: C'est un projet qui te tient à cœur?
11: Ah, c'est un projet qui me tenait à cœur déjà depuis longtemps, de travailler avec des adolescents, parce que c'est pas ce que je fais d'habitude. Et là, en l'occurrence, franchement, c'est un projet très touchant parce que là, on a affaire à des adolescents qui ne connaissent rien à la musique, mais qui aiment la musique et qui disent surtout beaucoup de conneries. Donc du coup, j'ai encore plus apprécié le stage.
10: Ok, trop bien. Bon, Apolline, peut-être je te laisse la parole.
12: Alors, on va donner la parole aux enfants quelques temps avant leur spectacle. Donc, je suis avec Emen et Amanda. Est-ce que vous voulez un peu nous parler du stage que vous avez réalisé pendant les vacances scolaires, Amanda?
13: Oui. Ben, c'était bien, on s'est beaucoup amusé. Avec Toufik, on a créé nos chansons. Tout d'abord, on est passé par mettre ce qu'on imaginait. Par exemple, nous, c'était par rapport à la liberté, enfin ce que ça veut dire pour nous, ce que ça voulait dire pour nous la liberté. Et ensuite avec un autre collègue à Toufik, ben on a créé les paroles et du coup après on a créé du coup le rythme sur lequel on va chanter.
12: Alors tout ce processus de création, quand on connaît pas trop la musique, comment ça se passe? Est-ce qu'il y a un peu des timidités à dépasser? Comment ça s'est pour toi? Comment ça s'est passé, pardon, pour toi, Aymen?
14: Moi ça s'est bien passé. Je veux dire quoi d'autre? Ça s'est bien passé. Au début j'avais pas trop compris, mais après j'ai compris. Peu à peu on a créé la musique, on a commencé par le refrain et après on a fait les couplets et à la fin ça a donné ce qu'on va faire à 15h.
12: On vous a vu répéter tout à l'heure, vous allez bientôt passer. Comment est-ce que vous vous sentez? Est-ce que vous êtes un peu stressé? Est-ce que vous avez hâte? Comment ça se passe?
13: Alors moi j'aime bien être dans le public, j'aime bien être un peu au centre des caméras, donc moi je suis pas stressée. Mais voilà, pour mes amis, ils sont un peu plus stressés. J'essaie de les motiver et du coup voilà.
12: Et cet atelier, est-ce que ça a réveillé un peu une sorte de vocation chez vous? Est-ce que plus tard, vous avez envie de continuer à faire de la musique, à écrire des paroles?
14: Je sais pas trop, mais ça me donne envie un peu. Enfin, voilà.
12: C'est beau d'entendre tout ça. On vous remercie pour vos belles paroles. On se retrouve toujours dans 15 minutes sur la place Claude Nougaro aux Rimes Urbaines de Montauban. À tout de suite.

0: Hills, CFM Radio. Aujourd'hui, c'est des rimes urbaines depuis CFM Montauban qui a installé un plateau sur le parvis d'Eurythmie. On vous fait vivre cette journée en direct, mais tout de suite, c'est un détour par CFM Cahors qu'on vous propose. Coup de projecteur du jour consacré au final des championnats de France scolaire d'échecs.
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2: À seulement 14 ans, la lotoise Lyséa Poissonnier, la capitaine de l'équipe d'échecs du collège Gambetta de Cahors dans le Lot, sa sœur cadette, âgée de 11 ans, également capitaine, mène quant à elle l'équipe de l'école Pierre Séguéla. Les deux équipes se sont qualifiées pour participer au final des championnats de France d'échecs qui se dérouleront du 12 au 14 juin à Bischheim, près de Strasbourg. Lyséa Poissonnier, capitaine.
3: C'est sûr que c'est pas commun. C'est à l'école, du coup, à l'école Pierre Séguéla que j'ai appris grâce à mon professeur. Chacun a sa partie, elle est différente, c'est pas les mêmes. Mais oui. En fait, c'est pour un même but, c'est un but commun. Si on est tous ensemble pour un objectif.
2: Comment tu motives ton équipe ?
3: J'aime bien être derrière eux, j'aime bien être là, leur donner conseils, à motiver surtout après des défaites, parce que c'est ça surtout qui est le plus dur. C'est quand on perd, généralement on n'a pas trop le moral pour continuer après. Pour la compétition, là on se met pas de pression, donc du coup je mets pas non plus de pression à mon équipe.
2: Est-ce que des fois tu as rencontré des gens qui sont vraiment très très forts ?
3: Oui, j'affronte souvent des gens qui sont vraiment très très forts. Là justement au régional, j'ai affronté des joueurs qui ont vraiment bien joué, qui ont fait des parties de très bon niveau. Aux échecs, il y a une précision. C'est le coup, il va être bon. Et sur une précision de 100%, la partie, elle va faire par exemple 98, 88. C'est que la partie, elle est très bonne. Généralement, mes adversaires sont entre là. Ma sœur est motivée aussi, mais c'est sûr qu'entre sœurs, on se motive aussi parce que c'est bien de partager cette expérience entre sœurs. Bon, là, on ne sera pas au même endroit, malheureusement. Elle a 11 ans.
2: Elle est en CM2, donc elle a une équipe de son âge, en fait, autour d'elle, quoi.
3: Ben, en fait, ce qui est bien aussi, c'est qu'elle suit mon parcours un peu aussi. Puisque quand j'étais en primaire dans la même école qu'elle, en CM2, j'ai aussi disputé le France en étant capitaine d'équipe.
2: Les finales nationales se disputent sur plusieurs rounds, répartis sur 3 jours. Après chaque round, un classement provisoire est établi. L'équipe qui cumule le plus de points à la fin du tournoi décroche le titre de champion de France scolaire.
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0: Il est 15h, tout rond, CFM Radio depuis l'Aveyron, dans un gros quart d'heure, pour célébrer l'héritage rural et les traditions du village. On vous parlera de la fête d'Anglars-Saint-Félix dans notre prochain coup de projecteur. Et puis CFM Radio, pour des rimes urbaines, on a installé un plateau sur la parvis d'Eurythmie à Montauban pour vous faire vivre cet événement en direct et tout au long de la journée. On rejoindra nos équipes d'ici une dizaine de minutes. On vous parlera sport et culture. Entre-temps, la playlist June ou Louisa. Tout de suite pour Jetlag. Bon après-midi.

0: Not OK, 5 Seconds of Summer. Dans une poignée de secondes, vous aurez la suite de la playlist The All American Reject sous les Red Hot Chili Peppers. Et puis surtout, un détour par le parvis de Rythmi à Montauban. À Montauban qui accueille aujourd'hui des rimes urbaines. On vous fait vivre cette nouvelle édition en direct sur nos ondes CFM Radio qui mêle édition, qui mêle le sport et la culture, c'est Apolline, Perrine, Manon, Rémi et Aurélien qu'on retrouvera dans quelques secondes pour vous parler des rimes urbaines à Montauban.
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7: De retour sur le parvis de Rythmi aux rimes urbaines de Montauban sur CFM Radio. Je suis en compagnie de Chris qui nous fait l'atelier parcours aujourd'hui et de son élève Evan. Alors Chris, comment ça se passe l'atelier parcours aujourd'hui aux rimes urbaines de Montauban?
8: Ça se passe super bien, bonjour déjà. Et ça se passe super bien, on vient de finir d'installer et là on va attendre pour pouvoir commencer les initiations.
7: Alors comment ça se passe les initiations? Ça va être pour des enfants plutôt, pour tout type de public?
8: Ça va être plutôt pour tout type de public, même si notre discipline elle est vachement appréciée par les enfants, pour dire la vérité. Et l'idée c'est après, c'est faire découvrir simplement ce que c'est la pratique.
7: D'accord, super. Et donc est-ce qu'après vous allez nous faire une représentation peut-être avec des élèves, vous, histoire de nous faire un peu découvrir le parcours à Montauban?
8: Alors oui, effectivement, on va faire une démonstration avec des élèves et si on a le temps aussi, je ferai peut-être quelques petits trucs, ouais, effectivement.
7: Super, merci. Bah, je vais laisser maintenant Manon donner la parole à Evan.
9: Bonjour Evan, donc Evan, 12 ans, tu fais du parcours depuis combien de temps?
10: Là, c'est ma première année.
9: Ok, donc c'est tout nouveau. Et qu'est-ce qui t'a donné envie d'en faire?
10: Déjà, moi, j'aime bien grimper sur des choses, monter. Et donc, j'en avais déjà testé vers Paris. Et comme j'ai vu que ça faisait aussi vers Montauban, bah, j'avais envie d'en faire.
9: D'accord, trop bien. Et donc aujourd'hui, qu'est-ce que vous allez faire?
10: On va faire un spectacle avec des passements. Un module qu'on a installé sur le gazon.
9: Ok, donc ça te plaît de faire découvrir aux autres cette discipline?
10: Oui, ça me plaît. Même je peux partager ma discipline à d'autres personnes.
9: Tu penses continuer longtemps? le parcours ?
10: Oui, je vais continuer longtemps, oui.
9: Trop bien.
7: Bah merci Evan, merci Chris pour tous ces renseignements. On va vous laisser parce qu'il y a un petit peu de bruit autour de nous puisque le festival est en train de se lancer. On se retrouve dans 15 minutes, place Claude Nougaro sur CFM. A tout de suite.
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0: The All American Rejects sur CFM, vous aurez encore Nickelback, Soul ou Queens of Stone Age. Tout de suite après un détour par Anglars-Saint-Félix en Aveyron. C'est la fête emblématique qui célèbre chaque année l'héritage rural et les traditions du village. Ce sera là dès ce vendredi jusqu'à dimanche. Et tout de suite, un coup de projecteur de David Lefebure, CFM Villefranche.
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2: Organisé le premier week-end de juin, la fête d'Anglars attire chaque année des milliers de visiteurs venus découvrir la reconstitution vivante d'un village des années 50. Claude Pommier, président du comité des fêtes d'Anglars-Saint-Félix.
3: C'est la 34e édition. On est 350 costumés, on refait les vieux métiers cette année. On a plusieurs thèmes qui tournent en boucle. Cette année, c'est porté sur les vieux métiers. On a aussi un mariage, et on a tous les incontournables, les personnages typiques, la veillée, les cuissons au four, le battage, voilà, un peu tout ça. Là. Il y a 60 postes sur tout le tour du village où vous pouvez aller de scène en scène pour voir comment ça se passait autrefois. Quoi.
2: Et alors vous, c'est les sabots en bois.
3: Voilà,
2: les sabotiers.
3: Moi, je suis sabotier, voilà. Ouais. Et après, ouais, le reste, et il ne faut pas oublier que l'entrée du village est gratuite. Ouais. Et après, bon, le reste de la fête, c'est le matin un déjeuner, chèvre ou tripou. Et le soir, méchoui, feu d'artifice et le bal animé par l'orchestre David Firmin.
2: Qu'est-ce qui explique le succès que rencontre, mais tous les ans, hein, la fête à Anglars-Saint-Félix? Alors, il y a la gratuité, mais il n'y a pas que ça.
3: Mais disons que le principe, c'est que c'est si vous voulez tout voir, vous n'aurez pas le temps. Donc vous revenez l'année d'après. Parce que pour faire le tour du village, si vous êtes intéressé partout, à tous les postes, ou alors il faut passer vite et s'en foutre, mais si vous voulez tout voir, il faut revenir l'année d'après.
2: Le temps d'échanger, discuter, de poser des questions.
3: Voilà. Et comme on change, on ne change pas tout, mais on change un tiers des choses à peu près chaque année. Voilà, il faut revenir chaque année.
2: La 34e édition de la fête d'Anglars, c'est là dès ce vendredi et tout au long du week-end.
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0: Petite gueule, c'était Soul. Vous aurez Blur, David Bowie, Lou Malville, c'est pour tout de suite. C'est l'album de la semaine, c'est le PCV de Rémi. Et Rémi, son équipe qu'on retrouvera depuis le parvis de Rythmi à Montauban pour célébrer des rimes urbaines. Festival qui mêle les cultures urbaines à la coulée verte et sur le parvis de Rythmi tout aujourd'hui à Montauban. Donc on les rejoindra d'ici une dizaine de minutes après Lou Malville, tout de suite.
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5: Allô, Lou Malville, bonjour.
2: Allô, bonjour.
5: Alors, on fait connaissance autour de Backfire, donc deuxième album. Hein,
2: c'est ça.
5: Tu es un musicien et tu es accompagné de musiciens de tous horizons. Même tu es passé par le métal, enfin le métal en tout cas, le gros rock, hein, du gros son.
2: Ouais,
5: quoi,
2: on peut dire ça, ouais. Ouais, puis même métal encore, si on remonte encore un peu avant, mais ouais.
5: Qu'est-ce qui fait que finalement tu t'assagis en quelque sorte, hein, parce que ça reste rock quand même, hein, cet album Backfire.
2: Ouais. Là. Ouais. Clairement, j'essaye de même de montrer des petites touches de rock par moment sur certains morceaux, de distiller un peu tout l'étendue de mes influences et de mes goûts, mais. Ben, comment on en arrive là, la vieillesse, hein.
5: C'est un peu ce qu'on appelait dans les années 90 le rock FM, quoi, presque. Mais pas
2: oui,
5: encore,
2: ben ouais.
5: Hein, c'est ça. Hein.
2: Ouais, il y a un peu de ça, ouais. Moi, j'assume tout à fait, c'est une musique populaire de radio, de ça que j'aime maintenant. Malville, c'est la combinaison de tout ça. Mais ouais, le métal avant, c'était. Enfin, je suis toujours, en fait, dans des scènes hard et extrêmes. Par exemple, là, je vais aller jouer au Hellfest avec un des groupes.
5: Ouais.
2: Cette année, mais en fait, j'avais besoin dans mon projet avec mes chansons de chœur que je compose à la guitare folk le dimanche quand je rentre de tournée, que je suis fatigué, que j'ai la voix fatiguée. J'avais besoin de m'exprimer comme ça, et en fait, plus je m'exprimais comme ça, plus je me suis dit, en fait, c'est le groupe que j'ai envie de jouer, de monter sur scène et de présenter. Quoi.
5: Backfire, en français dans le texte, c'est retour de flamme, c'est ça ?
2: C'est ça. À un moment, j'envisageais. Pour le thème de cet album-là, le thème un peu récurrent à toutes

0: de chansons, qu'est-ce que je voulais dire? J'envisageais peut-être la notion de résilience, de résistance, de choses comme ça. Et je me suis dit, c'est pas assez. Il y a le côté, justement, ben, rock, metal, d'agressivité, de violence que je voulais faire ressortir aussi. Et Backfire, c'est plus qu'un second souffle. À un moment, j'envisageais le terme de second souffle, peut-être. Mais là, c'est plus que ça. C'est genre, on va se battre. On va se venger. On va apporter quelque chose. Une véritable réponse. Donc, c'est pour pas être tiède.
1: C'est pour pas être tiède. Backfire, c'est le titre de l'album. 15 titres sur cet album, on en écoute encore un et puis on se dit à demain. Salut Lou.
0: Eh oui, à demain. Bye. 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

0: On the Line, extrait de l'album Backfire de Lou Melville. On retrouve Lou Melville demain dans PCV.
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7: De retour sur le parvis de Rythmie à Montauban pour le plateau des Rimes Urbaines. Il y a énormément de bruit à côté de nous puisque les animations autour du BMX ont débuté. Je suis actuellement en compagnie de Jean-Charles, président du basket Montauban Basket Club. Pardon. Bonjour Jean-Charles.
8: Bonjour.
7: Bienvenue.
8: Merci.
7: Vous êtes là toute l'après-midi à Eurythmie. Vous proposez des initiations, c'est ça?
8: Oui, on propose de l'initiation au basket 3-3. Donc c'est une discipline affiliée à la Fédération Française de Basket. Le basket se joue en 5-5, mais ici on vient présenter la filière 3-3. Donc ça joue à 3 contre 3.
7: D'accord, ok. Et il me semble que vous faites un show à 17h30, c'est ça?
8: Oui, c'est ça. Il y a quelques membres du club qui viendront à 17h30 pour faire une petite démonstration de basket 3-3. Donc là, il y aura des jeunes du club. Okay. Qui sont habitués justement à la pratique pour montrer aussi comment ça se passe.
7: Vous allez prendre part à cette démonstration?
8: Pourquoi pas? Pour donner une leçon aux jeunes.
7: Donc c'est ouvert à les initiations à tous, pour tous les âges, c'est ça, toute la journée?
8: À tous, pour tous les âges. Okay. Tout le monde peut s'essayer au basket. Même moi, vous voyez. Donc,
7: Peut-être même nous, du coup. Une question peut-être à Pauline.
9: Oui, alors Jean-Charles, pour les initiations qui se passent ici, pour les enfants, comment vous faites? Vous les aiguillez un petit peu dans la discipline du 3-3 également, qui est peut-être un peu différente aussi du 5-5?
8: Oui, c'est ça. Alors, si on a un groupe de jeunes de 6 enfants ou 6 jeunes ou 6 adultes, on les mettra avec des chasubles et on les mettra en condition du basket 3-3. Donc, bien sûr, à leur niveau. Mais le but, c'est qu'ils puissent s'essayer avec un ballon spécifique 3-3, parce que c'est un ballon basket vraiment spécifique, le 3-3.
9: Ok, d'accord. Donc, il y a aussi tout un but un peu intergénérationnel entre des plus jeunes ou des plus âgés. Tout le monde peut venir, quoi.
8: Oui, tout le monde peut venir. En plus, le 3-3, ça se joue en musique. Là, vous avez actuellement les championnats du monde 3-3 dans lesquels il y a deux équipes de France, l'équipe fille et l'équipe garçon. Vous verrez, vous pourrez regarder sur le journal L'Équipe, enfin sur la télé L'Équipe, je ne veux pas faire de pub, mais au moins faire la pub pour le basket. Parce que les rencontres 3-3, c'est beaucoup plus intense et beaucoup plus physique que le basket 5-5. Et c'est assez surprenant et impressionnant.
9: Ok, d'accord, super. Une autre question de Manon avant de finir.
7: Vous faites beaucoup ce genre d'événement ou c'est la première fois?
8: Non, on fait régulièrement ce genre d'événement. D'ailleurs, on a organisé la semaine dernière un tournoi 3-3 sur l'esplanade des Fontaines en plein cœur de Montauban, en faisant venir un terrain de 3-3 officiel, des panneaux officiels. Et on a organisé ce tournoi la semaine dernière. Donc là, c'est la suite. Okay. Mais là, pour le coup, tout le monde peut s'essayer.
7: Trop bien. Mais c'est votre première fois, du coup, aux Rimes Urbaines, ou vous étiez là l'année dernière?
8: Non, c'est pas notre première fois. On est là quasiment tous les ans depuis l'existence des Rimes Urbaines.
7: Ok, trop bien. Eh bien, venez toute la journée, toute l'après-midi, du coup, pour vous initier au basket 3-3. On se retrouve dans une quinzaine de minutes, toujours sur CFM, en direct des Rimes Urbaines. Merci, Jean-Charles.
8: Merci.

0: On adore David Bowie. On aime aussi Ziad Al-Samman et Blur sur CFM Radio, mais pour tout de suite, c'est du théâtre à voir samedi à La Cône. Et depuis CFM La Cône, on retrouve Jérôme Rascol pour le coup de projecteur du jour de la rédaction.
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2: Balzac est adapté ce samedi à l'Octave à La Cône par la compagnie Les Santons. C'est la pièce Le Faiseur qui sera jouée à 21h. Une plongée dans la bourgeoisie du 19e siècle et le monde de la finance. Une pièce adaptée par l'autrice et actrice Anne Waddington de la compagnie Les Santons.
3: L'association a été créée en 2022. La compagnie est jeune, mais on n'est pas des débutants, loin de là. Alors en fait, le Faiseur, c'est une comédie. Hein. C'est sur les dérives de la bourgeoisie financière. Un faiseur, c'est quelqu'un qui te ment, tripatouille avec l'argent, avec plus ou moins de chance. Le personnage principal, c'est Mercadet, qui est un spéculateur qui plume tout le monde hein, et qui est à la fois assez créancier à la porte. Donc c'est vraiment une action qui se déroule dans le régime affairiste de la monarchie de Juillet. Et en fait, Mercadet, donc, c'est un grand faiseur d'affaires. Hein. Il est sur la place de Paris. Il est connu pour remuer le monde commercial, faire des affaires juteuses en bourse. Mais en fait, il est complètement ruiné. Hein. Il a eu des spéculations très, très malheureuses. Mais il est très beau parleur. Il met toujours sa femme en avant, très bien habillée, pour faire croire qu'en fait, il réussit. Il a une fille qui est très gentille, mais qui n'est pas très belle, et qui va vouloir marier. Et donc, il y a deux prétendants. Un qui est très, très gentil, qui est un petit employé avec des revenus modestes et qui l'aime vraiment. Et puis, il y a le second qui est Monsieur de la Brive, qui est un dandy, qui est bien fait de sa personne. Mais c'est surtout la prétendue dot qu'il essaye de récupérer. Et lui-même, d'ailleurs, est criblé de dettes. Il y a toute une suite de quiproquos. Jusqu'à un coup de théâtre final, voilà.
2: Plus d'infos auprès du service culture de la communauté de communes du Haut-Languedoc.
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1: Restez bien confortablement sur les ondes de CFM Radio, installés avec nous depuis le parvis de Rythmi à Montauban pour célébrer le festival des rimes urbaines. Nos équipes y sont en direct. Vous parlez des ateliers, des démonstrations, des initiations variées autour du BMX, du skate, du basket 3 contre 3, du grave, du parcours, des shows de VTT, triathlon, vous détaille tout ce programme sur les ondes de CFM Radio jusqu'à ce soir. Mais à partir de 16h, ce sera en compagnie de Gilles. Il prend ma place après Bar of Stellar ou tout de suite le trio Souchon pour J'ai 10 ans. Belle après-midi.
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2: Madame, Monsieur, il est 16h sur CFM Radio. C'est Gilles avec vous.
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2: Gilles, en direct depuis le Festival des Rimes Urbaines à Montauban, sur le parvis d'Eurythmie, près de la Coulée Verte. C'est gratuit, je vous rappelle que CFM Radio vous propose un direct en continu depuis ce matin à 10h. Qu'est-ce qu'on y trouve? Plein de choses, des dégrafeurs réalisant des fresques en direct, des démonstrations et initiations de BMX, de la breakdance, enfin plein de choses. Venez nous rejoindre, on est là jusqu'en fin d'après-midi. On ouvre la musique, on la poursuit plutôt avec Jérémy Fréau, Gamin des Sables, belle fin d'après-midi sur CFM Radio.
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0: Ed Sheeran, Eyes Closed sur CFM Radio. Au contraire, les yeux, vous les avez ouverts depuis ce matin à 10h, puisque CFM Radio est en direct depuis le parvis de Rythmi à Montauban pour ce festival des rimes urbaines. D'ailleurs, dans quelques minutes, on va retrouver Rémi, Manon, Perrine, Apolline pour de nouveaux reportages. Nous sommes installés près de BMX, alors si vous avez la bonne idée de nous rejoindre, eh bien ce sera avec plaisir.
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6: On est de retour sur la place Claude Nougaro, à côté de Rythmi, pour la journée des rimes urbaines. Donc je suis accompagnée aujourd'hui de Christophe, accompagnateur éducatif à la ZEC, avec Zineb, 16 ans, et Adem, 14 ans. Alors vous venez de nous faire un spectacle de slam. Christophe, est-ce que vous pouvez nous raconter un petit peu comment ça s'est passé ?
7: Alors là, il y a le stress qui retombe. Je crois que j'étais encore plus stressé que les jeunes. Ça a été un formidable projet qui a duré environ 2 mois. Ça a démarré aux vacances de printemps. Un stage intensif sur le slam, les musiques urbaines avec Toufik Korich que vous avez interviewé tout à l'heure. Donc pendant 10 jours... ils ont fait des ateliers, découverte de la musique urbaine. Ils ont travaillé sur la musicalité, sur les paroles, le texte, avec aussi un copain de Toufi qui s'appelle Apoka. Ils ont beaucoup travaillé sur les textes, donc sur les thèmes liberté, égalité, fraternité. Et on a eu quelques répétitions durant le mois de mai. On en a fait une hier soir, la veille, où il y avait... le temps était moyen, hein, on a eu un peu de vent, on n'avait pas les baffles comme il faut et tout ça, mais on a fait une dernière répétition hier soir. Et franchement, ils ont assuré et aujourd'hui, très très très fiers d'eux, vraiment.
6: Alors justement, sur ce travail des textes, on vous a écouté tout à l'heure et on entend beaucoup parler donc des valeurs d'égalité, de l'égalité filles-garçons, du fait du partage. Comment on transmet ces valeurs par le biais de ces activités à la ZEC notamment ?
7: Alors à la ZEC, nous, c'est un peu notre leitmotiv, hein, tout au long de l'année, nous on travaille que sur des projets, sur des valeurs humaines, sur des valeurs sociales, notamment l'égalité filles-garçons, mais pas que, hein, les discriminations, le racisme, le vivre ensemble surtout. Et donc voilà, c'est un projet parmi tant d'autres, mais honnêtement, un très très beau projet que celui-là des musiques urbaines avec Toufik, vraiment.
6: Et toi, Zineb, alors, en sortant du spectacle, comment tu te sens? Est-ce que tu étais un peu stressée avant? Comment tu as vécu le fait de monter sur scène aussi, d'avoir un public en face de toi?
8: Franchement, j'avais déjà l'expérience de l'année dernière d'être montée sur scène. Alors en fait, je m'attendais pas à autant de gens du coup. Mais enfin, j'avais déjà répété beaucoup de fois, Toufik et du coup Christophe aussi m'ont beaucoup motivé avant. Et du coup, mais les autres avec qui aussi je suis montée, ils m'ont beaucoup soutenue dans tout ça. J'aurais pas pu le faire toute seule en tout cas. Mais sinon, oui, j'étais stressée vraiment à mort avant, pendant et après aussi. Que ça se passe bien ou que ça se passe mal, on l'a fait.
6: Mais c'est super. On voit aussi alors la force de l'effet de groupe. Je vais maintenant passer le micro à Perrine pour ses questions.
9: Merci beaucoup Apolline. Alors moi la question elle sera pour Adem dans le coup. Ouais. Est-ce que toi c'est la première fois que tu fais ce genre de spectacle?
10: Oui, c'est la première fois, mais c'est pas grave. J'ai pas peur de la pression et voilà.
9: T'as eu des difficultés quand même pendant l'apprentissage des chansons ou pas vraiment?
10: Le couplet, il était un peu difficile, mais le refrain, je l'ai appris en 2-3 minutes comme ça, voilà.
9: Et qu'est-ce que ça t'a apporté de faire ça devant du monde? C'est quoi les sensations?
10: Je vais raconter ça à mes enfants.
9: C'est super. Tu penses faire carrière ou c'est pour l'instant tu t'amuses juste?
10: Un peu des deux, je pense.
9: Ouais, ça t'a plu de faire de la musique, d'avoir les paroles, de les redistribuer devant le public?
10: Oui, et j'ai remarqué, ils ont bien aimé.
9: Et l'effet de groupe aussi a peut-être joué. Peut-être vous vous faites plus facilement des amis aussi quand vous êtes devant cette situation qui est très stressante pour tout le monde.
10: Oui, tout à fait.
9: Tu peux développer là-dessus? C'était quoi l'expérience avec tous ces gens que tu connaissais ou pas d'ailleurs?
10: En fait, y a des gens de ma classe qui sont venus là-bas pour se moquer de moi, mais ils ont trouvé que c'était bien, du coup, voilà.
9: Ah oui, il n'y a aucune raison de se moquer.
10: Je sais pas.
7: C'est leur problème, ça.
9: Et c'est d'ailleurs ce que vous défendez auprès de l'association. Alors bon, on pense que c'est du bon enfant, mais finalement, voilà, on a eu un spectacle complet qui a été super bien géré par cette bande de jeunes qui a des mots à dire et qui les a très bien dit devant un public en liesse, finalement.
7: Ouais, donc, ouais, ça a beaucoup plu, et donc très très fiers d'eux. Comme disait Toufik tout à l'heure, ce qui était surprenant, c'est que les jeunes les plus agités en off étaient quasiment les plus timides sur scène. Et les plus timides en off sont ceux vraiment qui ont donné la meilleure énergie sur scène. Donc ça, c'était assez rigolo de voir comme ça les différences. Et vraiment, mention spéciale pour Zineb, parce que je tiens vraiment à la saluer, parce que c'est une ancienne élève qu'on a eue en accompagnement à la scolarité quand elle était au collège. Et ouais, cette année, en fait, elle est parmi nous en tant que bénévole, puisque maintenant, elle est lycéenne. Et je l'ai choisie aussi pour faire cette deuxième édition, puisqu'elle avait fait celle de l'année dernière, pour aussi être un moteur pour les autres, parce qu'elle s'entendait bien, je sais, avec les autres filles du groupe. Et vraiment, vraiment, elle a été un formidable moteur pour tout le groupe. Donc bravo vraiment à elle.
9: Eh bien, merci beaucoup. En tout cas, félicitations une nouvelle fois pour avoir monté tout ce spectacle et pour l'avoir assuré. Nous, on se retrouve donc pour le prochain reportage dans quelques instants, toujours à Eurythmie, à la session des rimes urbaines pour la deuxième édition. Bonne journée à vous.
10: Au revoir.
7: Merci, au revoir.
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0: célèbre titre de Queen, I Want to Break Free sur CFM Radio. Allez, on retrouve sans plus tarder Manon qui nous parle de ce formidable festival des rimes urbaines à Montauban.
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2: Aujourd'hui, CFM Radio est en direct des rimes urbaines sur le parvis de Rythmi à Montauban. Une journée où l'art et le sport se rencontrent. Spectacles, breakdance, BMX ou encore graffiti sont au rendez-vous. L'événement est organisé dans le cadre du contrat de ville. Jean-François Garrigue, adjoint délégué à la politique de la ville.
3: Ça a gagné d'une volonté de plusieurs protagonistes de se regrouper et de faire une action autour de cette culture urbaine qui prend de plus en plus d'envergure dans le paysage de notre pays. Ils se sont assez rapidement tournés vers la collectivité pour savoir comment est-ce que pouvait s'organiser un événement de ce type, sur quel support on pouvait le porter. Et c'est avéré que le support du contrat de ville était un support tout à fait approprié pour cela.
2: Mister Freeze participe également à l'événement. Philippe Pécade, adjoint délégué à la politique culturelle.
4: Nous avons la chance d'avoir Mister Freeze grâce à une mécène qui est Madame Duprat, qui a monté une structure qui est devenue pérenne puisqu'il s'agit d'une fondation qui est à Haussonne avec, je crois, 800 mètres carrés mis à disposition des artistes. Ils sont plusieurs dizaines à travailler. Beaucoup de Toulousains viennent travailler ici, d'ailleurs. On a eu la chance d'avoir une exposition Place de la Cathédrale l'été dernier qui a eu beaucoup, beaucoup de succès. Leur dernière production, c'est la fresque qui est consacrée à l'OM de Gouges.
2: La culture a été un moteur pour les jeunes lors des ateliers encadrés par Toufik Corrige, producteur de musique et animateur.
5: Quand on a des ados en fait qui ont un parcours un peu compliqué, que ce soit social ou familial, la culture elle vient extérioriser tout ça. Je pense que c'est une chance autant pour eux que pour moi, parce que j'ai l'habitude de bosser certes avec des gros artistes ou des gros médias comme The Voice ou Booba, mais je n'ai pas d'attache avec ces gens-là. Alors que là, j'avais des humains en face de moi. Je ne sais plus qui a dit ça. On ne devient humain qu'à la rencontre d'un autre humain. Et ça a été encore plus vrai avec ces adolescents.
2: Retrouvez-nous toutes les 15 minutes de 10h à 18h en direct des rimes urbaines sur le parvis de Rythmi à Montauban.
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MPL, on se reverra sur CFM Radio. Dites-moi, qu'est-ce que vous faites cet après-midi? Eh bien, si vous n'avez rien à faire, c'est simple. Vous venez nous rejoindre. Nous sommes installés à Montauban sur le parvis de Rythmi. Et puis, dans quelques minutes, eh bien, on retrouve Rémi. Et Rémi, entouré de Manon, Perrine et Apolline pour un prochain reportage. Juste après, Police, Can, Stan, Losing You sur CFM Radio.

0: êtes toujours sur CFM Montauban, en direct des Rimes Urbaines, la deuxième édition sur le parvis de Rythmie cette fois. Je suis en compagnie de Perrine et de Florian Bellassène, qui gère la société Bike Arts. Donc, vous êtes ici pour les Rimes Urbaines. Vous proposez des initiations au BMX, c'est bien ça ?
1: Alors oui, on est ici aux Rimes Urbaines. Alors on a deux interventions. On fait des démonstrations. Alors c'est un petit peu différent que le BMX. On fait du trial. Donc le trial, c'est du franchissement d'obstacles en vélo. On a fait déjà une première démonstration tout à l'heure à 14h et on va se retrouver à 19h30 tout à l'heure pour la deuxième. Et entre ces deux spectacles, on fait des initiations. Alors il y a le club de Montauban qui m'a rejoint. Du coup là, on a des initiations aussi en VTT trial. Donc c'est un vélo où il n'y a pas de selle, il y a un petit développement, il y a des freins pour monter sur les obstacles. Et il y a aussi l'initiation BMX avec le club de Montauban. On a fusionné nos compétences pour proposer cette initiation-là avec deux activités en une. Et voilà, ça se passe jusqu'à 19h.
0: D'accord. Et donc les initiations sont ouvertes à tous, pour tous les âges ?
1: C'est ça, exactement. Il faut juste savoir faire du vélo, venir avec des chaussures fermées. Et voilà, tout va bien.
0: Ok. Et donc le show qui aura lieu à 17h30, est-ce que vous pouvez nous le présenter un petit peu ?
1: Oui, c'est à 19h30.
0: 19h30, pardon.
1: Pas de problème. On est deux riders. Tout à l'heure, il y a même des jeunes du club qui sont venus se greffer à nous. Donc, c'était vraiment cool. Parce que le club de Montauban, ils ont aussi une section trial. Donc c'était hyper sympa. Et en fait, on explique un petit peu ce qu'on fait aussi au micro. Et le principe, c'est d'expliquer l'activité trial, en quoi ça consiste, ce qu'on fait. Et en fait, on monte. C'est plutôt impressionnant comme activité parce qu'on va monter jusqu'au camion. Donc, on monte à 3 mètres de haut avec le vélo. Et voilà, donc on fait du franchissement d'obstacles, on fait des sauts, on fait quelques figures, tout ça sur notre vélo. Voilà.
0: Trop bien. Vous faites beaucoup ce genre d'événement ou c'est une première ?
1: Ah non, c'est mon activité principale, donc je fais ça tous les week-ends quasiment, en saison de avril à novembre, et on fait des tournées un petit peu dans toute la France. Et voilà, donc non, c'est mon activité principale, ça, et encadrement, voilà.
0: Ok, Perrine, je te laisse la parole.
2: Merci Manon. C'est quoi votre parcours par rapport au BMX ? Est-ce que c'est quelque chose que vous faites depuis longtemps, votre société aussi, ou comment vous avez découvert ?
1: Alors moi j'ai commencé le trial surtout, j'ai commencé quand j'avais 10 ans. J'ai fait des compétitions jusqu'au niveau international, jusqu'à 20 ans à peu près. Et ensuite j'ai passé mon diplôme pour être moniteur de vélo, donc c'est un diplôme professionnel qui permet d'encadrer. Et puis naturellement, pour gagner sa vie en faisant du trial, on n'a pas d'argent, il n'y a pas trop de sponsors, donc il n'y a pas trop de solutions. Il faut faire de l'encadrement et faire du spectacle. Donc je suis parti sur ces deux volets là et j'ai créé la société en 2011. Et on a commencé avec des petits modules et puis ça a monté. On fait aussi des spectacles de BMX, des spectacles de trottinette freestyle aussi. Voilà, on a pas mal de cordes dans notre arc dans la société Bike Art. Et voilà un petit peu où ça en est.
2: Et ça demande pas mal d'installations. Est-ce que vous avez un autre événement de l'ampleur des Rimes Urbaines de prévu dans un futur proche ?
1: Absolument. Le week-end prochain, on est à Château-Renard pour une DH urbaine. On est aussi à Mimizan pour la fête du vélo, il me semble. Sinon, comme gros événement cette année, on va à Le Mans Classique. Donc, c'est un gros rassemblement de voitures. On fait un spectacle de BMX et trial début juillet. Voilà, qu'est-ce qu'on a d'autre ? Tour de France aussi, qui est bien connu. On intervient sur des étapes du Tour de France avec des spectacles aussi. Voilà.
2: Vous arrivez à être encore stressé avec tout ça ou ça va avec le temps ?
1: On s'habitue, mais il y en a toujours.
2: Eh bien, merci beaucoup, Florian. Je pense qu'on en a terminé là. Nous vous retrouvons dans un prochain reportage, toujours sur CFM Montauban, en direct de la place Claude Nougaro pour les Rimes Urbaines, deuxième édition. Nous souhaitons la bonne journée avec l'équipe de CFM.
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0: Buggy for a minute sur CFM Radio. Ben justement, vous n'avez plus une minute à perdre. Venez nous rejoindre sur ce formidable festival. Nous sommes en direct depuis 10 heures ce matin, je vous le rappelle, sur le parvis de Rythmie à Montauban pour cette formidable rencontre des rimes urbaines. On retrouve dans quelques instants Rémi, entouré de Manon, Perrine et Apolline.
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8: Bonjour à tous et re-bienvenue sur CFM Radio. Nous sommes toujours en direct de la deuxième édition des Rimes Urbaines à la salle Rythmie sur le Parvis à Montauban. Nous sommes en présence actuellement déjà de Manon qui m'accompagne pour cette interview et de Valentine Badiano. Donc vous êtes membre de Montauban Cyclisme 82. Bonjour à vous.
9: Bonjour.
8: Est-ce que vous pourriez nous expliquer un peu ce que vous allez faire donc à 18h? Il me semble que vous nous aviez parlé de ce que vous allez présenter.
9: C'est ça, donc à 18h, on aura la présentation du Montauban Cyclisme 82 avec quelques jeunes du club. Et donc, on va pouvoir vous expliquer tout ce qu'on peut faire avec un vélo, notamment un BMX. Voilà, et là, actuellement, on fait des initiations toute l'après-midi. Donc, on a des vélos à disposition, des casques et des modules pour pouvoir découvrir cette activité.
8: Impeccable. Et les jeunes dans le coup qui sont dans votre club, c'est autour de quel âge qu'ils commencent en général?
9: Alors les premiers, les plus jeunes ont 5-6 ans. En fait, c'est dès qu'on est capable de pédaler debout. Voilà, à partir de ce moment-là, on peut les intégrer dans notre section BMX. Et après, on a toutes autres disciplines, du VTT, de la route. Voilà, pour l'apprentissage, le pump track est un bon outil.
8: Et qu'est-ce que vous auriez à répondre aux parents qui sont peut-être inquiets que leur petit veuille s'initier au BMX, qui est souvent vu comme assez dangereux, puisqu'il y a beaucoup de figures, beaucoup de vitesse? Qu'est-ce que vous répondriez à ces personnes?
9: Du coup, nous, ce qu'on apprend en premier temps, c'est donc l'équilibre sur le vélo, donc qu'ils soient à l'aise sur le vélo, et progressivement, on va leur apprendre à décoller les roues, etc. Mais voilà, dans un premier temps, de toute façon, c'est vraiment l'apprentissage du vélo, mais de façon ludique, sur des bosses, des virages relevés, etc. Et donc, pas de crainte, il y a une progression dans les apprentissages.
8: Et votre club avait déjà participé à un événement comme les Rimes Urbaines ou pas du tout?
9: Oui, c'est notre deuxième participation cette année.
8: Et ça se passe bien pour le moment?
9: Ça se passe très bien. Là, on a un espace qui s'y prête mieux. C'est une surface plate. Stabilisé, l'an dernier on était sur de la castine, du coup c'était un peu plus délicat et en pente. Donc là c'est quand même mieux. Voilà.
8: Merci beaucoup, je passe la parole à Manon pour une question.
10: Concernant du coup le Montauban Cyclisme 82, vous donnez des cours de BMX, c'est ça? Vous avez toujours aimé ça ou...
9: Alors oui, moi j'encadre de manière professionnelle depuis une bonne dizaine d'années. Donc voilà, j'ai pratiqué aussi du BMX et je pratique toujours. Donc ça fait 20 ans que je suis dans le milieu du vélo, mais de manière professionnelle une dizaine d'années. Donc voilà, d'accord. Transmettre ma passion, c'est quelque chose d'important pour moi.
10: Ok, super. Eh bien, on se retrouve du coup pour votre show qui est, rappelez-nous l'heure et l'endroit.
9: À 18h devant le parvis, sur le parvis de Rythmi, présentation de notre section BMX Pump Track, voilà, 18h.
10: Donc c'est ouvert à tous, gratuit, donc vous pouvez nous rejoindre quand vous voulez. On se retrouve toujours sur CFM dans une quinzaine de minutes. À tout à l'heure.

0: Brice Conrad, Emma, toujours en direct depuis le parvis de Rythmi à Montauban pour ce festival des rimes anciennes. Eh bien écoutez, on va quitter quelques instants le Tarn-et-Garonne et on va se diriger tout droit vers l'Aveyron. On va rejoindre Nina. Nina qui donne le micro aux femmes dans le milieu agricole.
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2: Dans l'émission « Elle est où la patronne ?» ce mois-ci de CFM Corde qui donne la parole à des femmes dans le milieu agricole, c'est Tatiana Gamerov qui nous raconte son installation agricole depuis 2019 avec son conjoint Sacha. Ils sont sur la commune du Basse-Gala en Aveyron et dans leur gaec des Félutes, ils sont paysans et paysannes boulangères et ils élèvent des brebis.
3: On est ingénieur agronome. Produire l'alimentation pour les gens, notamment, pour moi, c'est un des critères importants, c'est produire pour les habitants autour de chez moi. Je dirais que l'enjeu que j'ai le plus expérimenté, c'est l'impression d'être en brasse coulée, de ne pas pouvoir sortir la tête de l'eau pendant longtemps. Je pense qu'il y a l'idéal qu'on projette de qu'est-ce que ça va être ma vie en tant que paysanne, ouais. Et le au jour le jour. Il y a des endroits où ça se rejoint, il y a plein d'endroits où ça se rejoint pas. Je pense que ce que j'aurais envie de revendiquer, c'est que c'est pas parce que je suis une femme que je suis pas en mesure de faire exactement les mêmes choses, pas de la même manière, mais je peux, si je veux, faire les mêmes choses que mon conjoint, qui est un homme paysan. Il y a plein de choses que je fais pas et que c'est par choix, c'est parfois par organisation du travail. Mais je conduis pas le tracteur, pas parce que j'en ai pas la capacité. Parce que, en fait, ça m'emmerde d'être sur un tracteur, ça fait mal au dos et à la nuque. Enfin, plein de petites choses comme ça. Que j'ai les mêmes compétences, j'ai les mêmes capacités, j'ai pas les mêmes manières de faire. Mais j'en suis tout à fait capable aussi.
2: C'était un extrait d'Elle est où la patronne, l'émission de CFM Corde, qui explore les enjeux d'être une femme dans le milieu agricole. On était avec Tatiana Gamerov, paysanne boulangère et éleveuse de brebis. L'épisode en entier se trouve sur cfmradio.fr.
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1: Bonsoir François.
3: Bonsoir à tous. Y a-t-il eu un dysfonctionnement ? Le ministre de l'Intérieur, Laurent Nunez, annonce l'ouverture d'une enquête administrative concernant le principal suspect dans la disparition de la jeune Liana. Un homme visé l'an passé par une plainte pour viol sur une enfant de 10 ans. Un dossier pour lequel il n'a jamais été entendu. En revanche, le quadragénaire a été mis en examen pour enlèvement et placé en détention provisoire dans l'affaire Liana. Les recherches pour retrouver la collégienne de 11 ans se poursuivent. Il est renvoyé aux assises pour tentative d'assassinat. L'homme qui avait poignardé 4 jeunes enfants et 2 adultes en 2023 dans un parc d'Annecy, ce Syrien est poursuivi pour tentative d'assassinat. Les juges d'instruction considèrent que le suspect était possiblement atteint de troubles n'ayant pas aboli mais altéré son discernement au moment des faits. Le commandant de bord du Tagore, le pétrolier de la flotte fantôme russe, a raisonné dans l'Atlantique, placé en garde à vue. Annonce du parquet de Brest, l'homme de nationalité russe encourt un an de prison et 150 000 euros d'amende pour défaut de pavillon et refus d'obtempérer en mer, ainsi que la confiscation du navire. L'armateur est en cours d'identification. Sébastien Lecornu demande à Israël de mettre fin à la guerre avec le Liban. Le Premier ministre dénonce une guerre permanente de son homologue israélien Benjamin Netanyahou. 2 secouristes ont été tués dans une frappe israélienne contre une ambulance dans le sud du Liban. L'ambulance appartient à une association affiliée au Hezbollah. Le ministère de la Santé libanais dénonce une approche inhumaine et barbare. Les concerts de Patrick Bruel annulés à Montréal après les accusations de violences sexuelles visant le chanteur. Ce sont 3 nouvelles dates qui viennent d'être annulées. Et c'est toute la tournée canadienne de Patrick Bruel qui n'aura pas lieu. Et puis, surprise à Roland-Garros, l'élimination d'Aryna Sabalenka en quart de finale. La numéro 1 mondiale a perdu contre la Russe Diana Schneider qui rallie pour la première fois de sa carrière les demi-finales d'un grand chelem. Elle sera opposée à l'autre sensation chez les dames, la polonaise Maja Walińska, 114e mondiale. Voilà pour l'info, excellente fin d'après-midi.
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Une belle nouveauté qu'on découvre sur CFM Radio, celle de Auria, soirée mondaine. Gilles avec vous jusqu'en fin d'après-midi. Je vous rappelle qu'on est en direct depuis le Festival des Rimes Urbaines à Montauban. On est installé sur le parvis de Rythmi, près de la Coulée Verte, près même du stand de BMX pour situer. C'est gratuit, venez nous rejoindre pour les instants qui nous restent en cette fin d'après-midi. CFM Radio vous propose un direct en continu, je vous le rappelle, depuis ce matin à 10h. Alors qu'est-ce qu'on y trouve? Plein de choses. Je vous le répète, il y a des graffeurs, il y a quoi? Il y a des labs breakdance, il y a d'autres disciplines de danse urbaine, il y a des démonstrations, initiations de BMX, du skate et des sports de glisse. Plein de choses. Venez nous rejoindre. On va passer une belle fin d'après-midi ensemble.

0: Tout au long de cette fin d'après-midi, on vous accompagne en direct sur CFM Radio depuis le parvis de Rythmi à Montauban pour ce formidable festival des rimes anciennes. Dans quelques instants, c'est Rémi Torella qu'on retrouve en compagnie de Manon, Perrine et Apolline pour un nouveau reportage.
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7: Alors, de retour sur la place ensoleillée Claude Nougaro, à côté de Rythmi pour les rimes urbaines de Montauban. On est en compagnie de Brie et de ses élèves Lisa et Nolan. Donc, Brie, vous êtes coach de corde à sauter, de jump-up, de jeu de corde et de double dutch. Est-ce que vous pouvez un petit peu nous expliquer ce qu'est le double dutch?
8: Oui, c'est la corde à sauter acrobatique. Le double dutch, c'est en fait quand il y a deux personnes qui tournent deux cordes et on a une ou deux ou plusieurs personnes qui sautent au milieu. On fait des figures, des acrobaties. Voilà, ça peut être en musique, mélangé avec la danse également.
7: Alors aujourd'hui, pour les rimes urbaines, qu'est-ce que vous faites? Est-ce que vous nous présentez un peu le double dutch? Est-ce que c'est une initiation? De quoi s'agit-il?
8: Alors, on va commencer avec une démonstration sur scène à 17h, où on va montrer un petit peu tout ce qu'on peut faire avec les cordes à sauter. Et puis ensuite, on va solliciter le public, parce que c'est quand même, une fois qu'on le voit, je pense que c'est un sport où ça donne envie après. Et donc, on ne va pas hésiter à chercher le public pour venir essayer. Et ils vont voir que ce n'est pas si difficile que ça.
7: Alors donc le double dutch et la corde à sauter, c'est vrai que c'est assez peu répandu à Montauban. En tout cas, c'est une des premières fois que nous ici on voit ça. Est-ce que ça viendrait alors donc des États-Unis d'où vous êtes originaire?
8: Oui, en fait, c'est le double dutch, c'était ses origines, c'est vraiment dans les rues de New York, hein, dans les années 80. Et donc, depuis, moi, quand je suis venue en France, il y a effectivement déjà une fédération française de double dutch, donc à Paris. Et il y a plusieurs clubs en France avec des championnats de France et tout ça. Et dans le UNSS aussi, également dans les écoles. Et voilà, on est là vraiment pour promouvoir justement ce sport qui met en avance le sport féminin, la mixité également. Et puis, il y a la Ligue d'Occitanie qui existe depuis un an. Et moi, je suis là vraiment pour que ça se fasse dans toutes les rues, dans toutes les villes, hein, je dirais, d'Occitanie.
7: Alors, j'imagine que vous êtes bien contente de voir un peu que ce sport se développe aussi. Puis justement, comme vous avez dit, que ce soit mixte. Alors, au niveau de votre public, vous arrivez à avoir des élèves de tout âge, de tout genre aussi?
8: Tout à fait, de tout âge. Moi, je dirais à partir de 6-7 ans. Et ensuite, j'en ai gardé, vous allez parler avec Lisa, hein, elle a 20 ans, donc jusqu'à l'âge adulte. Moi qui est une femme, c'est vrai que j'ai plus des filles, peut-être dans le club que garçons, mais comme vous pouvez constater aujourd'hui, j'en ai deux garçons avec moi, donc un ado et donc un plus jeune. Donc voilà, on touche un peu à tout le monde.
7: Merci beaucoup Brie, je vais maintenant laisser Manon donner la parole aux élèves.
9: Oui, on est en compagnie de Lisa et Nolan sur le plateau. Ça fait combien de temps que vous faites de la corde à sauter?
10: C'est ma 4e année.
9: Donc ça te plaît toujours autant au bout de 4 ans?
10: Oui.
9: Comment t'as eu l'envie de faire ce sport?
10: À l'école, ils mettaient déjà des cordes, donc ça m'a bien plu. Ensuite, j'ai décidé de m'inscrire.
9: Trop bien. Et toi, Lisa, donc ça fait plus longtemps que t'en fais ?
11: Oui, moi, ça fait un peu plus longtemps que j'y suis. Ça va faire 15 ans cette année que j'en fais. Donc, moi, à l'époque, à l'école, il n'y en avait pas encore des cordes dans la cour. Mais j'avais vu un spectacle, donc avec la première promotion, on va dire, du club dans le village où on est. Et donc, ça m'a beaucoup donné envie. Donc, l'année d'après, je me suis inscrite. Et bon, mais j'y suis encore. Donc, ça fait, c'est la preuve que ça me plaît beaucoup quand même.
9: Trop bien. Donc, vous allez nous présenter un spectacle un peu plus tard dans la journée, c'est ça. Comment vous vous sentez avant cette représentation ?
10: Bien.
9: Pas stressé ?
10: Un peu.
9: C'est normal. Et toi, Lisa ?
11: Ça va. Des démonstrations, ça fait quelques années qu'on en fait, donc on commence à être habitué, mais on a pu s'entraîner comme on voulait, donc ça a bien se passé normalement.
9: Trop bien. Eh bien, on a hâte de voir ça, en tout cas. Je te laisse la parole à Pauline.
7: Merci à tous pour vos interventions. On vous retrouve alors tout à l'heure pour votre intervention, qui est à quelle heure déjà ?
8: À 17h.
7: Alors, on se retrouve à 17h, toujours sous le parvis de Rythmie, pour les rimes urbaines. À tout à l'heure.
8: Merci.

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Au final, je me suis juste coupé des gens. Oui, j'ai compris, je m'étais menti sans le savoir, évidemment. 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

Flo de la Vega, aimez les gens sur CFM Radio. Mais écoutez, nous aussi on vous aime, c'est un plaisir de vous rencontrer en direct depuis le parvis d'Eurythmie à Montauban pour ce formidable festival des rimes urbaines. Dans quelques instants, eh bien, c'est l'équipe de Rémi avec Manon, Pauline et Perrine hein, qui vous propose un nouveau reportage. Ce sera après Aerosmith, Walk This Way sur CFM Radio et 2120. Bel après-midi.

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1: Alors, de retour sur la place ensoleillée Claude Nougaro à côté de Rythmi pour les rimes urbaines de Montauban. On est en compagnie de Brie et de ses élèves Lisa et Nolan. Donc, Brie, vous êtes coach de corde à sauter, de jump up, de jeu de corde et de double dutch. Est-ce que vous pouvez un petit peu nous expliquer ce qu'est le double dutch?
2: Oui, c'est la corde à sauter acrobatique. Le double dutch, c'est en fait quand il y a deux personnes qui tournent deux cordes et on a une ou deux ou plusieurs personnes qui sautent au milieu. On fait des figures, des acrobaties. Voilà, ça peut être en musique, mélangé avec la danse également.
1: Alors aujourd'hui, pour les rimes urbaines, qu'est-ce que vous faites? Est-ce que vous nous présentez un peu le double dutch? Est-ce que c'est une initiation? De quoi s'agit-il?
2: Alors, on va commencer avec une démonstration sur scène à 17h, où on va montrer un petit peu tout ce qu'on peut faire avec les cordes à sauter. Et puis ensuite, on va solliciter le public, parce que c'est quand même, une fois qu'on le voit, je pense que c'est un sport où ça donne envie après. Et donc, on ne va pas hésiter à chercher le public pour venir essayer. Et ils vont voir que ce n'est pas si difficile que ça.
1: Alors donc le double dutch et la corde à sauter, c'est vrai que c'est assez peu répandu à Montauban. En tout cas, c'est une des premières fois que nous ici on voit ça. Est-ce que ça viendrait alors donc des États-Unis d'où vous êtes originaire?
2: Oui, en fait, c'est le double dutch, c'était ses origines, c'est vraiment dans les rues de New York, hein, dans les années 80. Et donc, moi, quand je suis venue en France, il y a effectivement déjà une fédération française de double dutch, donc à Paris, et il y a plusieurs clubs en France avec des championnats de France et tout ça, et dans le UNSS aussi, également dans les écoles. Et voilà, on est là vraiment pour promouvoir justement ce sport qui met en avant le sport féminin, la mixité également. Et puis il y a la Ligue d'Occitanie qui existe depuis un an. Et moi, je suis là vraiment pour que ça se fasse dans toutes les rues, dans toutes les villes, hein, je dirais, d'Occitanie.
1: Alors j'imagine que vous êtes bien contente de voir un peu que ce sport se développe aussi. Puis justement, comme vous avez dit, que ce soit mixte. Alors au niveau de votre public, vous arrivez à avoir des élèves de tout âge, de tout genre aussi?
2: Tout à fait, de tout âge. Moi, je dirais à partir de 6-7 ans. Et ensuite, j'en ai gardé, vous allez parler avec Lisa, hein, elle a 20 ans, donc jusqu'à l'âge adulte. Moi qui est une femme, c'est vrai que j'ai plus des filles peut-être dans le club que garçons, mais comme vous pouvez constater aujourd'hui, j'en ai deux garçons avec moi, donc un ado et donc un plus jeune. Donc voilà, on touche un peu à tout le monde.
1: Merci beaucoup, Brie. Je vais maintenant laisser Manon donner la parole aux élèves.
3: Oui, on est en compagnie de Lisa et Nolan sur le plateau. Ça fait combien de temps que vous faites de la corde à sauter?
4: C'est ma 4e année.
3: Donc ça te plaît toujours autant au bout de 4 ans?
4: Oui.
3: Comment t'as eu l'envie de faire ce sport?
4: À l'école, ils mettaient déjà des cordes, donc ça m'a bien plu. Ensuite, j'ai décidé de m'inscrire.
3: Okay. Trop bien. Et toi, Lisa, donc ça fait plus longtemps que t'en fais?
5: Oui, moi, ça fait un peu plus longtemps que j'y suis. Ça va faire 15 ans cette année que j'en fais. Donc moi, à l'école, il n'y en avait pas encore des cordes dans la cour, mais j'avais vu un spectacle donc avec la première promotion, on va dire, du club dans le village où on est. Et donc ça m'a beaucoup donné envie. Donc l'année d'après, je me suis inscrite. Et j'y suis encore. Donc c'est la preuve que ça me plaît beaucoup quand même.
3: Trop bien. Donc vous allez nous présenter un spectacle un peu plus tard dans la journée, c'est ça. Comment vous sentez avant cette représentation?
4: Bien.
3: Pas stressé?
4: Un peu.
3: C'est normal. Et toi, Lisa?
5: Ça va. Des démonstrations, ça fait quelques années qu'on en fait, donc on commence à être habitué, mais on a pu s'entraîner comme on voulait, donc ça va bien se passer normalement.
3: Trop bien. Eh bien, on a hâte de voir ça, en tout cas. Je te laisse la parole à Pauline.
1: Merci à tous pour vos interventions. On vous retrouve alors tout à l'heure pour votre intervention, qui est à quelle heure déjà?
2: À 10.

0: The Offspring, All I Want. Avec côté moi, tout ce que je veux, c'est que vous passiez un bon moment. À tous ceux qui nous écoutent et puis à ceux qui sont venus et ceux qui sont toujours présents pour ce direct, puisque CFM Radio est en direct depuis le parvis de Rythmie à Montauban pour ce festival des rimes urbaines. Justement, on retrouve dans quelques instants Rémi Torella, entouré de Manon, Périne et Apolline pour un nouveau reportage. Je vous souhaite de passer une excellente fin d'après-midi sur CFM Radio.
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8: De retour sur la place Claude Nougaro pour clore le festival des rimes urbaines. Donc je suis en compagnie de Stéphane Decarly, donc secrétaire général adjoint de la préfecture en charge de la cohésion sociale et de la politique de la ville, mais également de Jean-François Garrigue, donc adjoint à la politique de la ville de Montauban, et de Marie-Agnès Detailleur, élue à la mairie de Montauban pour la biodiversité, les parcs et les jardins, mais aussi la culture. Alors monsieur Decarly, pouvez-vous nous parler un petit peu du contrat de ville, de comment s'est construit ce projet des rimes urbaines, cette deuxième édition, après une première édition qui avait été un succès l'année dernière?
9: Eh bien, comme vous le disiez, le fort du succès de l'année passée, on a souhaité confirmer, et avant tout, j'aimerais dire, c'est avant tout le fruit de la ville de Montauban, hein, qui a vraiment porté cette action et d'ailleurs la finance à titre principal. L'État est venu suivre son partenaire, qui est la ville, pour soutenir cette action, puisqu'elle avait montré qu'effectivement, elle était pertinente et qu'il fallait

0: continuer à décloisonner les pratiques, favoriser la mixité des publics et puis promouvoir ce qui fait le vivre ensemble et notamment notre grande devise qui est liberté, égalité, fraternité et qu'elle puisse s'incarner au travers de sports qui sont nés dans le milieu urbain. Qui peut être un média tout à fait cohérent pour véhiculer les valeurs qu'on veut véhiculer. Et encore une fois, le mérite va surtout à la ville de Montauban qui soutient cette action et on a suivi en tant que partenaire dans le cadre du contrat de ville.
1: Alors on voit bien ici que Montauban porte bien son nom de ville d'art et d'histoire. Alors Madame de Tailleur, vous qui vous occupez notamment aussi de la culture à Montauban, ce projet des rimes urbaines, est-ce que à côté vous envisagez d'autres projets pour toujours promouvoir la culture montalbanaise et celle de ses habitants ?
2: Oui, bien sûr, nous sommes toujours présents quand il s'agit de la culture, le conservatoire, le théâtre, tout est ouvert à toutes les générations, à toutes les classes et au contraire, nous sommes ravis d'ouvrir un petit peu toutes ces activités à tout le monde. C'est notre projet, c'est notre but et nous sommes fiers d'y contribuer.
1: Alors pour revenir cette fois-ci sur les rimes urbaines, Monsieur Garrick, peut-être pourquoi ce lieu Eurythmie, pourquoi avoir changé peut-être aussi par rapport à la nouvelle salle qui vient d'ouvrir il y a peu ? Expliquez-nous.
3: Oui, je crois que Madame de Tailleur vient d'en démontrer aussi l'exemple. Cette salle émergence, c'est aussi pour la jeunesse, c'est aussi pour découvrir les nouvelles pratiques qu'il y a et elle sera, je le rappelle, dévolue aux musiques actuelles, notamment grâce à l'intervention de l'association Le Rio. Ce festival des rimes urbaines, je crois qu'il faut s'en féliciter. C'est la deuxième année qu'il se produit. C'est un franc succès aujourd'hui. Cette action, comme l'a dit Monsieur le sous-préfet, en partenariat avec l'État. Et on peut vraiment se réjouir de cela. La volonté, dans le contrat de ville, mais aussi à travers ces actions que nous portons, c'est de décloisonner les choses. C'est de se dire qu'en fait, le public et la population n'est pas cloisonnée à un lieu géographique où elle peut habiter, où elle peut vivre, et que chaque citoyen a sa place dans l'entièreté de la ville. Et c'est pour ça qu'on a à cœur de faire découvrir des nouveaux équipements publics, des nouvelles pratiques, des nouvelles connaissances à tout le monde, parce que tout le monde doit être acteur de la ville, et c'est le sens de la politique de la ville. On le voit aujourd'hui à travers la culture, à travers le sport, mais aussi, et on a un attachement particulier à cela, à travers les valeurs de la République, comme l'a dit Monsieur le sous-préfet, avec cette devise qui nous rassemble de liberté, égalité, fraternité. Donc voilà, on est au cœur de l'action du contrat de ville et au cœur de la cohésion sociale.
1: Alors justement, Monsieur Garrigue, on voit ici le rôle important de la culture dans la transmission des valeurs de la République. On a vu ce matin notamment des spectacles autour de l'égalité entre les genres. Justement, par rapport à ça, est-ce que d'autres actions sont prévues ? Peut-être une troisième édition du Festival des Rimes Urbaines ? Dites-nous en plus.
3: Bon, je crois que sans trop s'avancer, on peut d'ores et déjà le confirmer, parce qu'on voit aujourd'hui que c'est une plus grande réussite que l'année dernière. Donc on va chercher à reproduire bien sûr cet événement, à l'étoffer, aussi peut-être découvrir de nouvelles pratiques comme on l'a découvert cette année par rapport à l'année dernière. Donc je crois que c'est une manifestation qui se veut être pérenne dans les choses et forcément ces valeurs d'égalité, de liberté, de fraternité, elles nous sont profondément attachées et on souhaite aussi transmettre tout cela.
1: Je vais maintenant transmettre la parole à Perrine pour ses questions.
4: Merci Apolline. Alors il y a beaucoup d'associations et de clubs qui sont présents sur l'événement aujourd'hui. Donc ma question elle est un peu collective. Est-ce que vous pourriez nous parler de l'importance de faire ces partenariats avec ces structures-là et pas d'autres peut-être extérieurs au département ou à la ville de Montauban ?
3: Oui, je vais me permettre de vous répondre en premier. Une collectivité, elle peut pas tout faire toute seule. Et l'État, je pense, c'est la même chose. Le tissu associatif, il est primordial. Il est primordial pour le vivre ensemble. Il est primordial pour la cohésion de chaque citoyen à travers tout le travail qu'il faut au quotidien, que ce soit dans les associations culturelles, sportives, d'apprentissage de la langue française. Elles sont nombreuses et elles sont toutes utiles, ces associations. Il faut savoir que sans ce tissu associatif, ça serait compliqué pour une collectivité de mettre sa politique en place. Et je veux, à travers ce message, féliciter et remercier l'ensemble des bénévoles qui se mobilisent au quotidien pour ce travail. On sait que c'est dur, on sait que c'est chronophage, mais il est ô combien précieux pour notre société.
1: On vous remercie beaucoup pour vos interventions. On se retrouve alors dans 15 minutes sur le plateau ACFM pour clore cette belle édition des Rimes Urbaines. À plus tard. Merci.
5: Et non, Apolline, pas dans un quart d'heure. C'est tout de suite qu'on clôture, en tout cas. à l'antenne sur CFM Radio cette journée consacrée à Des Rimes Urbaines, deuxième édition, parce qu'ici ça va continuer évidemment, mais nous à l'antenne dans quelques minutes ça va être la rediff des magazines partout sur les sept studios, chacun va reprendre sa place et voilà, alors après pour continuer à vivre pleinement Des Rimes Urbaines, il faudra venir ici. Il y a des gens qui sont venus parce qu'ils vous ont entendu. Alors, je voulais vous le féliciter, les filles, quand même, au passage, parce qu'on est venu me voir, on m'a dit « Ah, j'ai entendu Apolline, Manon et Perrine à la radio vanter cette belle journée, donner des interviews aux associations et au public présent, et ça m'a donné envie de venir. » C'est cool, non ? Qu'est-ce que vous en pensez ?
6: C'est génial, super cool. Ouais.
5: Comment c'était cette expérience, Apolline, pour toi, là, sur cette journée ?
1: Très belle expérience de pouvoir parler à un public assez divers, que ce soit en âge ou en termes de pratique. On avait des artistes, des sportifs, donc c'est vrai que c'est toujours intéressant de parler avec des gens aussi différents, mais rassemblés par l'amour pour la culture et les pratiques urbaines.
5: Manon ?
6: Pareil, c'était franchement une expérience top. On a rencontré plein de gens. On a entendu des parcours différents, mais qui sont rassemblés, comme l'a dit Apolline, par la culture. On a vu des super spectacles aussi, et voilà, c'était trop bien.
4: Moi, je rejoins mes camarades, et ça s'est super bien passé, et je tiens à les remercier aussi, parce qu'en trio, on a très bien fonctionné tout le long de la journée, et ça a vraiment rajouté un plus. Et on a découvert beaucoup de parcours, beaucoup d'activités, et surtout, on a pu en profiter, nous aussi, pour kiffer un maximum le festival, c'était trop chouette.
5: Bravo, c'était bien cool, en tout cas, vous savez qu'on remet ça demain, parce que là, on était en direct des Rimes Urbaines, et demain, on est en direct des airs
4: terrestre éducative.
5: Donc on va se retrouver demain à partir de 12h30, 13h, place Lalac à Montauban. On était censé être au parc du Treil, mais on sera place Lalac parce qu'il va pleuvoir. Et puis on refera un peu ce qu'on a fait aujourd'hui. On donnera la parole à tous les acteurs de cette belle journée. Ok ? À demain.
6: À demain.
5: Merci pour votre participation. Merci à Aurélien pour la partie technique aussi de cette émission. Allez, salut.
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Phil Collins, One More Night sur CFM Radio. Ce fut un réel plaisir de partager ce moment en direct avec vous depuis Montauban, depuis le parvis de Rythmie pour ce festival des rimes urbaines. Dans quelques instants, on va parler album avec Rémi Torella, l'album Backfire, un album de hard rock porté par la voix rugueuse de Lou Malville. Arcade Fire, ça vous va? Suivi d'Elephants. Passez une belle fin d'après-midi sur CFM Radio.

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5: Allô, Lou Melville, bonjour.
4: Allô, bonjour.
5: Je vous imagine, Lou, rentrant d'un concert fatigué ou d'une tournée d'une semaine de concert bien fatigué à la maison. Alors, je ne sais pas si vous avez une cheminée, mais en tout cas dans le canapé, ça vous devez avoir un canapé.
4: Ouais.
5: Et puis votre guitare et voilà, laisser votre corps comme ça s'envelopper de cette torpeur et votre esprit vagabonder pour écrire des nouvelles chansons. Est-ce que c'est comme ça que ça se passe? L'écriture des morceaux pour vous.
4: C'est plutôt une bonne description, en effet. Ouais, ouais. C'est aussi le fait de pouvoir être acoustique, comment dire, unplugged, de pouvoir aller chercher des choses comme je me considère avant tout comme chanteur que comme instrumentiste ou guitariste. Même si je fais violon aussi sur scène des fois. Mais le fait de pouvoir juste chanter sans avoir besoin d'être amplifié et d'utiliser ce médium-là qui est le micro, c'est un instrument en fait, le micro à part entière, de la manière dont on va l'utiliser, s'en rapprocher, s'en éloigner. Mais juste d'être là, brut, avec ma guitare, le dimanche en rentrant de tournée, ou le matin, j'aime beaucoup ça le matin, après le lundi matin, mardi matin, c'est mes jours de compo. Et ouais, c'est ça qui me fait du bien, ouais.
5: De quoi ça parle du coup ? Qu'est-ce que vous avez envie de raconter dans ces moments-là ? Parce que je suis pas super anglophone, moi.
4: Ouais. Alors là où dans le premier album c'était beaucoup plus introspectif, on va dire, dans la manière d'aborder les choses, je parlais beaucoup de moi, quoi, d'émotions que je traversais, des choses comme ça. Ici pour Backfire, j'ai plus des personnages. J'aime plus aller chercher des histoires. Pardon. Des histoires de personnages que j'ai envie de raconter qui me permettent aussi d'exagérer les situations réelles que j'ai pu voir, vivre ou qu'on a pu me relater. Comme je disais avec le thème hier quand on en discutait, que l'atmosphère générale, c'est le retour de flamme, c'est la colère, la résistance et l'espoir. Là, c'est... Je sais pas de quelle chanson. Est-ce que je parle d'une chanson en particulier ?
5: Allez, oui, celle que vous voulez.
4: Il y a une chanson que j'aime beaucoup qui s'appelle Together We Stand. C'est une chanson un petit peu ancienne du répertoire. Enfin, dans l'écriture, c'est pas une des plus récentes. Et donc, je l'ai pas clippé ni rien. Mais là, ça parle d'un personnage qui est chez lui, qui est comme déprimé, comme, et qui arrive pas à trouver de la motivation. Et puis surtout, qui se rend compte que quand les choses vont mal, il baisse les yeux et que ça l'aide pas à se sentir mieux, en fait, au final. Et qu'il accumule beaucoup de frustration et de rancœur avec ça. Et que souvent, la réponse qui est donnée, et ce qu'on va chercher dans le refrain, c'est que « Together we stand, and divided we must fall ». Ça veut dire qu'ensemble, on va pouvoir se tenir et être bien, alors que divisé et seul, c'est un peu bateau dit comme ça.
5: Mais ensemble, on tient, quoi. Together we stand, titre 14 de l'album Backfire. Ça,
4: veux-tu écouter ça ?
5: On l'écoute, et puis on se dit à demain.
4: Ouais, super, à demain.
5: Salut.

0: Together We Stand, extrait de l'album Backfire de Lou Melville. Lou Melville est notre invité dans PCV cette semaine.
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3: Bonsoir à tous. Les recherches se poursuivent dans le Gers. Liana, 11 ans, reste introuvable depuis vendredi. L'enquête avance aussi sur le profil du suspect mis en examen et placé en détention pour enlèvement et séquestration. Un homme qui a déjà été visé par une plainte l'an dernier pour viol sur mineur, affaire pour laquelle il n'a jamais été entendu. D'ailleurs, une enquête administrative est ouverte pour faire la lumière sur d'éventuels dysfonctionnements. Une situation que ne comprend pas l'avocate spécialisée en violences sexuelles, Karine Durieux-Diebolt.
4: Ça n'explique pas qu'il y ait eu un délai de 10 mois dans le cadre de cette enquête-là qui n'a toujours pas amené à l'audition de la personne qui est soupçonnée. Et alors même qu'il y avait des éléments qui pouvaient interpeller dans cette affaire, puisqu'il y avait déjà eu une plainte déposée et classée sans suite sur des faits de violence sexuelle sur des mineurs en 2020, il est père de famille également, cet homme-là. Donc tout ce faisceau d'éléments aurait dû amener à un traitement prioritaire, ce qui n'a pas été le cas.
3: Aujourd'hui, une nouvelle plainte pour viol visant le suspect a été déposée. En Ardèche, un octogénaire interpellé après l'enlèvement d'une fillette de 5 ans à la sortie de l'école lundi. La jeune fille a été rapidement retrouvée grâce aux images de vidéosurveillance. Selon une source proche de l'enquête, l'homme est déjà connu pour des faits similaires. Et si Donald Trump a rencontré le guide suprême iranien, le président américain ouvre la porte à cette hypothèse dans une interview au New York Post, alors que les États-Unis et l'Iran s'accusent mutuellement de violer le cessez-le-feu. Le nouveau guide suprême, Mojtaba Khamenei, n'est toujours pas apparu publiquement en Iran depuis sa nomination suite à la mort de son père. Et puis en basket, Victor Wembanyama face à un défi historique. Le Français dispute à partir de cette nuit la première finale NBA de sa carrière. Les Spurs de San Antonio affrontent les Knicks de New York. Après une saison exceptionnelle, Victor Wembanyama a déjà l'occasion de remporter un titre NBA. Voilà pour l'essentiel de l'info. Passez une excellente soirée.
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6: Demain, le ciel va être gris, nuageux, avec des averses tout au long de la journée. Les averses seront faibles, mais les températures seront elles aussi faibles, puisque nous ne dépasserons pas les 9 degrés en matinée à Barre. Ça va pouvoir grimper jusqu'à 16 degrés dans l'après-midi à Anglès. Pour la journée de vendredi, des éclaircies de plus en plus larges au cours de la journée. Les températures restent fraîches en matinée avec 8 degrés attendus à Senon. Il fera 17 degrés l'après-midi à La Salvetat. Enfin, pour la journée de samedi, retour du beau temps, peu de nuages en matinée, de belles éclaircies prévues pour l'après-midi. Même si c'est encore frais en matinée avec 8 degrés attendus, il fera 23 degrés l'après-midi à Lacaune. Dimanche, en gros, on prend les mêmes éléments, on recommence avec quand même la possibilité que ça change encore. Donc nous aurons l'occasion de vous en parler à nouveau, bien sûr, dans vos flashs météo sur CFM Lacaune.
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14: Oxygène Intérim vous présente la rubrique emploi et vous souhaite une bonne journée.
6: Nous débutons ces offres d'emploi avec une offre intérimaire de 4 mois, un 35 heures sur La Salvetat où on recherche un cariste, homme ou femme. Vous serez rattaché au chef d'équipe, vous piloterez une ligne de conditionnement automatisée dans le respect des règles d'hygiène, de sécurité et de qualité propres à l'agroalimentaire. Pilotage et approvisionnement, vous assurez aussi le bon fonctionnement de la ligne et vous alimenterez pardon, en matière première et vous effectuerez les contrôles de conformité des produits et des emballages tout au long du cycle. 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Nous continuons ces offres d'emploi. Nous allons cette fois-ci sur La Cône où l'on recherche un vendeur en charcuterie intérimaire. Donc si vous êtes intéressé, notez que c'est une mission intérimaire de 6 mois, 35 heures semaine. Vous avez quelques connaissances du milieu de la charcuterie, ce sera en tout cas un plus. Vous avez le goût du service client et avec l'esprit d'équipe, vous êtes flexible dans les oreilles. Vos missions seront de conseiller, servir la clientèle, prendre les commandes, procéder aux encaissements, mettre en place la marchandise, emballer divers produits, utiliser une trancheuse, nettoyer, désinfecter et ranger les plans de travail, mais aussi tenir la caisse. Si vous êtes intéressé, le numéro de l'offre est le 208 LKQJ. Je répète, 208 LKQJ.
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1: Aujourd'hui, je me trouve au pôle culturel à l'Octave, à Lacaune, puisqu'il y a l'inauguration, le vernissage d'une exposition qui s'intitule « Très portrait ». Je suis avec Anthony Marc, coordonnateur du réseau des écoles rurales des Monts de Lacaune, et Hélène Lapérère, qui est chargée des publics au Centre d'art Lelay d'Albi. Donc peut-être je me tourne d'abord vers Anthony Marc. Alors Anthony, est-ce que tu peux m'expliquer un petit peu le début de ce projet, la genèse du projet ?
2: Bonjour Marlise, bonjour à tout le monde. Oui, je peux vous dire comment ça s'est passé. On a eu tout d'abord une proposition du service culturel de la communauté de communes par l'intermédiaire d'Hélène Verdier de recevoir en résidence une compagnie, la compagnie Orageuse, qui avait un catalogue de médiation à proposer pour intervenir auprès de nos élèves éventuellement. Et puis nous, on a regardé ça avec attention et on a vu que dans ce catalogue, alors outre la résidence de la compagnie qui proposait de travailler autour d'un spectacle qui s'appelait « Les 4 saisons de mes 5 ans », vous en aviez parlé déjà sur les ondes de CFM, la possibilité qu'il y ait un artiste plasticien, un street artiste qui s'appelle Al Sticking, qui vienne dans nos classes pour proposer de faire des portraits que l'on a appelé dessin-écrit, parce que c'est quelque chose qu'il a un peu inventé, c'est-à-dire que ce sont avec une technique de pochoir. On a choisi des personnages, les élèves ont choisi avec leur maîtresse ou maître des personnages ou des personnes connues, historiques, contemporaines ou vraiment bon de historique de l'histoire vraiment même ancienne. On a trouvé des images pour pouvoir les représenter et on a, grâce à ces pochoirs, on a rempli les espaces qui devaient être noircis par du texte, et le texte était un travail de recherche de la part des élèves de CM1 et CM2. D'écriture, d'une biographie du personnage. Et donc cette matière mot nous a servi pour remplir, donc en saturant de noir les espaces qui devaient être noircis. Et donc ça donne des portraits originaux où on peut voir de loin à quoi ça ressemble, à qui ça ressemble. On reconnaît souvent les personnes, et aussi en s'approchant, en lisant qu'est-ce qui est écrit et qu'est-ce que les élèves ont voulu mettre à l'honneur pour le personnage. Donc il y a un peu une double lecture. Voilà, ça c'était un point de départ. Et ça avait été en novembre les visites de Al Sticking dans nos classes. Mais avant ça, sachant qu'on allait faire ça, on a dit ça serait intéressant qu'on travaille autour du portrait. Et là, on a sollicité les partenaires qui viennent travailler avec nous assez régulièrement.
1: Habituellement, oui.
2: Habituellement, exactement. On a sollicité le Centre d'art Lelay et Hélène Lapérère, qui a proposé d'emprunter des œuvres à l'Artothèque départementale. Une sélection autour des portraits. Et également Camille Viol de la Microfolie, qui a fait des propositions d'intervention et de médiation grâce à la Microfolie et pour travailler autour du portrait de différentes façons. Et ça a été un fil rouge tout au long de l'année pour nos classes. Alors avec Al Sticking, c'était que des grandes, des CM1, CM2 principalement. Mais pour tout le reste, ce sont des classes depuis la maternelle jusqu'au CM2, puisque nous, on travaille les arts visuels et l'art en général dès la maternelle, de tout le cursus des élèves en école primaire.
1: Donc le vernissage, c'est ce soir, et l'exposition, vous pourrez la voir jusqu'au 18 juin dans le hall du pôle culturel. C'est ouvert aux horaires d'ouverture, en gros, de l'office de tourisme, pour être assez clair, tous les jours, quasiment. Donc on peut aller la voir, on peut aller observer, et il y a vraiment à la fois donc tout le travail fait par les 7 écoles, je dis
2: 6 écoles,
1: j'en ai rajouté une, les 6 écoles du réseau, et il y a aussi donc des œuvres du Centre d'art Lelay dans le dispositif Clou à Clou. Donc là, je me tourne vers Hélène Lapérère.
3: Et ce, grâce à l'Artothèque départementale, hein, comme on emprunte un livre dans une bibliothèque, on peut emprunter une œuvre à l'Artothèque. Et le principe est toujours le même, et toujours aussi fécond. On met des œuvres grandeur nature, des vraies œuvres dans les classes, les élèves les observent, travaillent autour et montrent leur production. Et là, on est hyper content de s'être engouffré dans la brèche ouverte à l'Octave, avec le réseau d'écoles des Monts de Lacaune, et d'y revenir pour une restitution où vous entendez peut-être il commence à y avoir beaucoup de monde. Je me réjouis, on va voir ici des œuvres de Karel Appel, Jamel Tata, Bernard Quéniaud, Benoît Bonne-Maison-Fitte, peut-être certains reconnaîtront, c'est un Toulousain qu'on voit dans d'autres lieux qu'ici, Jean Le Gac, Édouard Arroyo, qui a une grande rétrospective à Paris il n'y a pas tellement longtemps. Et donc je suis très très très contente de partager ces œuvres ici, et avec des élèves, et avec leurs familles, et avec les usagers de l'Octave, et avec les habitants du territoire. Voilà, venez nombreux, c'est une quinzaine de jours un peu particulière, vous pouvez voir ça. C'est très coloré, c'est très ouvert, c'est très instructif, hein, puisque les élèves ont choisi des portraits de Florence Artaud jusqu'à Simone Veil, en passant par Cléopâtre, ou Joséphine Baker, ou Albert Einstein, ou Jane Goodall. Vous savez-vous qu'elle étudiait les singes ? Eh bien, ils ont étudié leur biographie et les ont inscrites sur ces grands portraits qui sont vraiment très, très chouettes à regarder.
1: Je vous remercie à tous les deux. Donc, Hélène Lapeyrère du Centre d'art contemporain Le Lait d'Albi et Anthony Marre, coordonnateur du réseau. L'expo est à voir jusqu'au 18 juin. Et je me tourne vers deux enseignantes de ce réseau des écoles rurales des Monts de la Cône, Stéphanie Rouanet de l'école de Murat et Laetitia Cambon pour l'école de Moulin-Mage. Alors peut-être ma première question, comment s'est fait ce travail ?
4: Donc nous avons choisi six personnages célèbres, hein, trois hommes et trois femmes, et nous avons fait leur autobiographie. Donc chacun a écrit son autobiographie, nous avons fait le portrait ensuite sous le modèle d'Al Stikking qui nous a montré comment faire, et on a suivi son modèle.
1: Alors juste, je me tourne parce que c'est ce qui a été fait donc dans toutes les classes des grands. C'est une classe unique à Moulin-Mage. Comment ça se passe en amont entre vous, professeurs, pour choisir les projets un petit peu et en fait finalement faire le même partout?
5: Alors, on choisit nos projets lors de réunions. On se réunit tous les enseignants du secteur et on... Anthony Marre nous propose des projets et on choisit si on veut participer au projet ou pas. Et là, c'est vrai qu'avec le projet Al Stikking, je pense que toutes les écoles ont participé. C'était un projet très intéressant qui alliait l'art visuel mais aussi l'histoire. Moi, pour ma part, dans mon choix de personnages, il y a des personnages historiques. Et la production d'écrit aussi lors des recherches et de l'écriture de l'autobiographie de ces personnages.
1: Ah oui, parce que voilà, comment on ne retombe pas sur les mêmes personnages aussi les uns avec les autres ?
4: On communique par mail, tout simplement.
1: C'est facile.
5: Et c'est le premier qui a choisi, la première à choisir à la priorité, et puis après on choisit des personnages différents. Moi, mon choix de personnage est en lien avec les dictées et le français cette année, puisque mon thème en français était hommes et femmes d'exception. Donc nous avons travaillé en étude de la langue et en dictée sur différents personnages, et les personnages que nous avons représentés avec les mots sont issus des dictées et du français.
1: Et alors juste pour finir, est-ce que les enfants ont été contents ? Est-ce que finalement le travail est passé plus en douceur ?
5: Oui, ça leur a beaucoup plu. Ils ont découvert, comme Laetitia disait, des personnages qu'ils ne connaissaient pas et qui ont quand même changé le monde. Je pense, pour mon choix, à Marie Curie ou Nelson Mandela. Le jour où Al Stikking est venu, on a rempli donc les portraits avec les mots, et petit à petit, le visage du personnage est apparu. Et ça a été une grande découverte, et les enfants ont vraiment adoré.
1: Alors je vous remercie et j'invite nos auditeurs. On était allés en classe avec une autre professeure chez Gaëlle Laurent et nous avons, je pense, sur la page Facebook, justement l'avancée de ces portraits. Donc n'hésitez pas à aller jeter un petit coup d'œil. Merci beaucoup.
6: Un grand merci à Laetitia Comban de l'école de Moulin-Mage et Stéphanie Rouanet de l'école de Murat. Et je vous propose, pour terminer ce mag, de donner la parole aux enfants qui étaient présents lors du vernissage pour qu'ils nous disent un petit peu ce qu'ils pensent de cette exposition.
7: On a fait des portraits avec Al Stikking. En fait, au début, on avait juste écrit des phrases sur elle. Et après, on avait le contour de son visage au crayon papier. Et on a rempli les trous par des écritures. C'était trop bien.
1: Ok. Et là, est-ce que ça te plaît de voir exposer ? Est-ce que tu l'as vu, ton œuvre ?
7: Oui, je l'ai vu. Ça rend bien.
8: Moi, j'ai fait, comme le tableau avec Al Stikking, moi, j'ai fait Picasso. Et on a fait plein d'œuvres sur des tableaux.
9: Nous, on a vu des œuvres professionnelles. On a vu les formes des cœurs qui ressemblaient un peu à rien, je pense. Et le personnage qui avait pas de nom. Et voilà.
10: Bah, comment dire que déjà j'ai travaillé avec toute notre classe de Vienne. Et en plus, on a travaillé sur des tableaux un peu imaginaires, sur des peintures un peu bizarres, un peu chic, un peu. Et du coup, on a travaillé sur un tableau que j'aime bien, sur la va-vite. Tu montres un peu à tous les gens que tu sais bien dessiner, que tu aimes partager ses plaisirs avec toute l'école un peu, et toutes les classes.
11: Moi, ça m'invite très bien faire de la peinture et de la pâte de mollet.
6: Je remercie Luce, Camélia, Héloïse, Louis et Gabin qui ont bien voulu répondre à mes questions. N'hésitez pas à aller voir l'exposition Très Portrait. C'est dans le hall du pôle culturel à Lacône et c'est jusqu'au 18 juin.

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0: Les recherches se poursuivent dans le Gers. Liana, 11 ans, reste introuvable depuis vendredi. L'enquête avance aussi sur le profil du suspect mis en examen et placé en détention pour enlèvement et séquestration. Un homme qui a déjà été visé par une plainte l'an dernier pour viol sur mineur, affaire pour laquelle il n'a jamais été entendu. D'ailleurs, une enquête administrative est ouverte pour faire la lumière sur d'éventuels dysfonctionnements. Une situation que ne comprend pas l'avocate spécialisée en violences sexuelles, Karine Durieux-Diebolt.
1: Ça n'explique pas qu'il y ait eu un délai de 10 mois dans le cadre de cette enquête-là, qui n'a toujours pas amené à l'audition de la personne qui est soupçonnée. Et alors même qu'il y avait des éléments qui pouvaient interpeller dans cette affaire, puisqu'il y avait déjà eu une plainte déposée et classée sans suite sur des faits de violence sexuelle sur des mineurs en 2020, il est père de famille également, cet homme-là. Donc tout ce faisceau d'éléments aurait dû amener à un traitement prioritaire, ce qui n'a pas été le cas.
0: Aujourd'hui, une nouvelle plainte pour viol visant le suspect a été déposée. En Ardèche, un octogénaire interpellé après l'enlèvement d'une fillette de 5 ans à la sortie de l'école lundi. La jeune fille a été rapidement retrouvée grâce aux images de vidéosurveillance. Selon une source proche de l'enquête, l'homme est déjà connu pour des faits similaires. Et si Donald Trump rencontrait le guide suprême iranien, le président américain ouvre la porte à cette hypothèse dans une interview au New York Post, alors que les États-Unis et l'Iran s'accusent mutuellement de violer le cessez-le-feu. Le nouveau guide suprême, Mojtaba Khamenei, n'est toujours pas apparu publiquement en Iran depuis sa nomination suite à la mort de son père. Et puis en basket, Victor Wembanyama face à un défi historique. Le Français dispute à partir de cette nuit la première finale NBA de sa carrière. Les Spurs de San Antonio affrontent les Knicks de New York. Après une saison exceptionnelle, Victor Wembanyama a déjà l'occasion de remporter un titre NBA. Voilà pour l'essentiel de l'info. Passez une excellente soirée.
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0: Bonsoir à tous, il est 19h.
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0: Votre actualité sportive avec Olivier Freys. Bonsoir Olivier.
2: Bonsoir à tous. Nouvelle surprise aujourd'hui à Roland-Garros. Le meilleur entraîneur de Ligue 1 quitte son club et la grande finale de NBA débute cette nuit. C'est l'actu sport du jour. Le tennis, encore la sensation à Roland-Garros. La numéro 1 mondiale Arina Sabalenka a été éliminée cet après-midi en quart de finale par Diana Schneider. La Russe affrontera demain en demi-finale la Polonaise Maya Swalinska. L'autre demi-finale femme opposera l'Ukrainienne Marta Kostiuk à la Russe Mira Andreeva. Chez les hommes, dernier quart de finale ce soir entre les deux Italiens, Matteo Berrettini face à Matteo Arnaldi. Le foot, Pierre Sage et Lens, c'est fini. Celui qui avait été élu meilleur entraîneur de Ligue 1 cette saison devrait rejoindre le club anglais de Crystal Palace. Arrivé l'été dernier, le technicien de 47 ans n'aura passé qu'une seule saison sur le banc lensois. Il s'était engagé pour 3 ans. Le RC Lens qui a terminé deuxième du championnat. Lens qui accueillera la finale du Trophée des Champions, match qui opposera le vainqueur de la Coupe de France, Lens donc, au vainqueur du championnat, le Paris Saint-Germain. Le 16 août prochain, la décision du stade a été prise à pile ou face par la Ligue de football professionnel, faute d'accord entre les deux clubs. Les Bleus, eux, ont quitté Clairefontaine ce matin pour rejoindre Nantes, où ils disputeront demain soir le premier de leurs 2 matchs de préparation au Mondial. Ce sera face à la Côte d'Ivoire. Un seul joueur n'a pas participé à la séance d'entraînement du jour, William Saliba, touché au dos. Le défenseur d'Arsenal est resté en salle avec un kiné, mais son cas ne suscite plus d'inquiétude d'après le staff tricolore. En basket, début de la grande finale de NBA cette nuit. Premier match entre les San Antonio Spurs de Victor Wembanyama et les New York Knicks. Coup d'envoi à 2h30 du matin, heure française. Ici en France, suite des demi-finales de Betclic Elite avec le match 2 ce soir entre Monaco et Nanterre, les Monégasques avaient remporté le premier match. Dans l'autre demi-finale hier, Cholet est allé battre le Paris Basket, champion de France sans titre. Nouvelle confrontation demain entre ces deux clubs. Le volleyball, l'équipe de France féminine affronte ce soir le Japon pour son premier match de la Ligue des Nations. Rencontre qui se joue à Québec. Bonne soirée.
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écoutez Elton John sur CFM Lacombe, 19h14. On parle d'une animation qui vous est proposée par l'espace de vie sociale L'Arc-en-Ciel. Vous avez rendez-vous ce vendredi le 5 juin à 14h à France Service à Lacombe pour un atelier numérique sous forme de jeu pédagogique. Ça s'intitule Les Voyageurs du Tarn. Les inscriptions sont obligatoires même si c'est gratuit. Et pour s'inscrire, c'est auprès de Marjolaine Roussouli au 07 52 05 44 30. 07 52 05 44 30, donc pour ces voyageurs du Tarn, un jeu pédagogique pour travailler le numérique.

bouquet final de Vanessa Paradis sur CFM Lacone. Ce samedi, nous serons donc le 6 juin. Vous avez rendez-vous du côté de la Salvetat sur Agoute pour la première édition de la foire salvetoise. C'est 60 exposants qui seront présents, une mini-ferme, des animations, une bodega, de la restauration et une ambiance festive tout au long de la journée. Et il y aura donc au cœur du village ces 60 exposants, producteurs, artisans, créateurs, commerçants. La mini-ferme pédagogique avec des spectacles à 11h et 15h. Il y aura aussi le nourrissage et le brossage d'animaux et des jeux et des ateliers de traite des chèvres, par exemple. Le petit déjeuner se fera avec des tripes salvetoises proposées par la confrérie des Tastaire. Et puis, notez qu'à midi, il y aura une bodega, une animation avec la banda des Monts de Lacone. La foire est ouverte de 8h30 à 17h30. C'est donc ce samedi 6 juin du côté de la Salvetat.

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0: La fille du Sud, c'était Vianney sur votre antenne locale. Je vous souhaite une très bonne soirée. Il est 19h45 et avant de reprendre en musique, eh bien, on va parler de théâtre. Vous avez rendez-vous ce samedi, le 6 juin, du côté de la salle Octave à La Conne pour voir Le Faiseur, fait par la compagnie Les Sontans, une comédie truculente sur les affres du capitalisme, représentant avec malice les liens inextricables entre créanciers et endettés. C'est d'après l'œuvre de Balzac. Ce sera à 21h, c'est tout public, c'est 10€ et c'est gratuit pour les moins de 13 ans.
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1: Léo Ordourel pour votre information en deux minutes. Bonsoir Léo.
2: Bonsoir, bonsoir à tous. De nouvelles révélations sur le profil de l'homme soupçonné d'avoir enlevé la petite Liana dans le Gers. Le suspect était déjà visé par trois procédures, dont une plainte pour viol sur mineur classée sans suite en 2024. La procureure de la République d'Auch annonce également qu'une nouvelle plainte pour viol a été reçue ce matin. Concernant la disparition de Liana, Jérôme B, qui a choisi de garder le silence, a été mise en examen et écrouée pour séquestration et enlèvement. La fillette de 11 ans demeure ce soir introuvable. Les annulations s'enchaînent pour Patrick Bruel. Après avoir lui-même supprimé ses dates de l'été, le chanteur voit ses concerts prévus fin novembre à Montréal annulés à leur tour. C'est donc désormais l'ensemble de la tournée canadienne du chanteur qui est annulée. Elle devait aussi passer par Québec en décembre, mais les organisateurs ont préféré là aussi renoncer dans la foulée des révélations d'accusations de violences sexuelles visant l'artiste. Patrick Bruel est à ce jour visé par une dizaine de plaintes en France et en Belgique. Le groupe M6 présente ses excuses sans réserve à l'évêque de Carcassonne. La chaîne a diffusé hier en direct le témoignage d'un prétendu prêtre assurant avoir recueilli en 2022 dans l'Aude les confessions de Xavier Dupont de Ligonnès. L'homme a affirmé à l'antenne avoir obtenu le feu vert de l'évêque de Carcassonne pour en parler publiquement. Information démentie par l'intéressé qui dénonce un faux témoignage. Il annonce également son intention de saisir l'ARCOM. À l'étranger, Donald Trump aimerait rencontrer le guide suprême iranien. Une entrevue jugée probable par le président américain dans une interview au New York Post. De son côté, Benjamin Netanyahou affirme partager avec Donald Trump l'objectif de désarmer le Hezbollah. Le premier ministre israélien qui estime par ailleurs que l'Iran joue avec le feu après l'attaque contre le Koweït. Et puis, nouvelle surprise à Roland-Garros. La numéro 1 mondiale Arina Sabalenka est éliminée en quart de finale par la Russe Diana Schneider. À suivre ce soir la fin des quarts de finale dans le tableau masculin. Le Canadien Félix Auger-Aliassime affronte en ce moment l'Italien Flavio Cobolli. Très bonne soirée à tous.
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Merci d'être sur CFM Lacaune. Pour celles et ceux qui aiment marcher, les Passettes ARS, les Marcheurs des Monts de Lacaune, vous emmènent en randonnée tous les jeudis. Et ce jeudi 4 juin, c'est-à-dire demain, la randonnée fera 8 km. Elle sera de niveau moyen et elle vous emmènera autour du mont Le Brousse sur la commune de Nage. Alors, soit vous pouvez partir en covoiturage depuis le parking de l'Octave à Lacaune à 13h30. Sinon, rendez-vous au col de la Frajure. Ce sera à 14h pour le départ. En tout cas, pour les renseignements, c'est au 06 87 64 54. 08 06 87 64 54 08. À l'abri des passants.

Si vous avez envie de célébrer le dernier match du FCL, du football club Lacaune, eh bien rendez-vous ce dimanche 7 juin. À partir de midi, on vous attend pour une bodega avec buvette et restauration sur place. Le FC Lacaune recevra ensuite le Cercle Légende Albi. Ce sera à 15h. Donc ça se passe au stade Jean Hérail pour ce dernier match de la saison.

quelques minutes, on parle météo, emploi. Il y aura aussi la rediff de l'émission Le Mag qui a été réalisée à l'occasion du vernissage de l'exposition Très Portrait. Exposition visible jusqu'au 18 juin dans le hall du pôle culturel à Lacône. Exposition réalisée par les élèves du réseau des écoles rurales des Monts de Lacône, c'est-à-dire les 6 écoles des Monts de Lacône, allant de Vianne jusqu'à Murat, en passant bien sûr par Lacône, La Trivale, Moulamage. Donc n'hésitez pas à aller faire un tour, c'est vraiment très sympa.

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2: Demain, le ciel va être gris, nuageux, avec des averses tout au long de la journée. Les averses seront faibles, mais les températures seront elles aussi faibles, puisque nous ne dépasserons pas les 9 degrés en matinée à Barre. Ça va pouvoir grimper jusqu'à 16 degrés dans l'après-midi à Anglès. Pour la journée de vendredi, des éclaircies de plus en plus larges au cours de la journée. Les températures restent fraîches en matinée avec 8 degrés attendus à Senot. Il fera 17 degrés l'après-midi à La Salvetat. Enfin, pour la journée de samedi, retour du beau temps, peu de nuages en matinée, de belles éclaircies prévues pour l'après-midi. Même si c'est encore frais en matinée avec 8 degrés attendus, il fera 23 degrés l'après-midi à Lacaune. Dimanche, en gros, on prend les mêmes éléments, on recommence avec quand même la possibilité que ça change encore. Donc, nous aurons l'occasion de vous en parler à nouveau, bien sûr, dans vos flashs météo sur CFM Lacaune.
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8: Oxygène Intérim vous présente la rubrique emploi et vous souhaite une bonne journée.
2: Nous débutons ces offres d'emploi avec une offre intérimaire de 4 mois, un 35 heures sur La Salvetat où on recherche un cariste, homme ou femme. Vous serez rattaché au chef d'équipe, vous piloterez une ligne de conditionnement automatisée dans le respect des règles d'hygiène, de sécurité et de qualité propres à l'agroalimentaire. Pilotage et approvisionnement, vous assurez aussi le bon fonctionnement de la ligne et vous alimenterez en matière première et vous effectuerez les contrôles de conformité des produits et des emballages tout au long du site. Si vous êtes intéressé, vous pouvez postuler ou aller voir l'offre sur le site francetravail.fr. Son numéro est le 208-LNZX. Je répète, 208-LNZX. Nous continuons ces offres d'emploi. Nous allons cette fois-ci sur Lacaune où l'on recherche un vendeur en charcuterie intérimaire. Donc si vous êtes intéressé, notez que c'est une mission intérimaire de 6 mois, 35 heures semaine. Vous avez quelques connaissances du milieu de la charcuterie. Ce serait en tout cas un plus, vous avez le goût du service client et avec l'esprit d'équipe, vous êtes flexible dans les oreilles. Vos missions seront de conseiller, servir la clientèle, prendre les commandes, procéder aux encaissements, mettre en place la marchandise, emballer divers produits, utiliser une trancheuse, nettoyer, désinfecter et ranger les plans de travail, mais aussi tenir la caisse. Si vous êtes intéressé, le numéro de l'offre est le 208-LKQJ. Je répète, 208-LKQJ.
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1: Aujourd'hui, je me trouve au pôle culturel à l'Octave, à Lacaune, puisqu'il y a l'inauguration, le vernissage d'une exposition qui s'intitule « Très portrait ». Je suis avec Anthony Marc, coordonnateur du réseau des écoles rurales des Monts de Lacaune, et Hélène Lapérère, qui est chargée des publics au le Centre d'art Lelay d'Albi. Donc peut-être je me tourne d'abord vers Anthony Marc. Alors Anthony, est-ce que tu peux m'expliquer un petit peu le début de ce projet, la genèse du projet ?
2: Bonjour Marlise, bonjour à tout le monde. Oui, je peux vous dire comment ça s'est passé. On a eu tout d'abord une proposition du service culturel de la communauté de communes par l'intermédiaire d'Hélène Verdier de recevoir en résidence une compagnie, la compagnie Orageuse, qui avait un catalogue de médiation à proposer pour intervenir auprès de nos élèves éventuellement. Et puis nous, on a regardé ça avec attention et on a vu que dans ce catalogue, alors outre la résidence de la compagnie qui proposait de travailler autour d'un spectacle qui s'appelait Les 4 saisons de mes 5 ans, vous en aviez parlé déjà sur les ondes de CFM, la possibilité qu'il y ait un artiste plasticien, un street artiste qui s'appelle Al Sticking, qui vienne dans nos classes pour proposer de faire des portraits que l'on a appelé dessin-écrit parce que c'est quelque chose qu'il a un peu inventé, c'est-à-dire que ce sont avec une technique de pochoir. On a choisi des personnages, les élèves ont choisi avec leur maîtresse ou maître des personnages ou des personnes connues, historiques, contemporaines ou vraiment bon de historique de l'histoire vraiment même ancienne. On a trouvé des images pour pouvoir les représenter et on a, grâce à ces pochoirs, on a rempli les espaces qui devaient être noircis par du texte. Et le texte était un travail de recherche de la part des élèves de CM1 et CM2. D'écriture, d'une biographie du personnage. Et donc cette matière mot nous a servi pour remplir, donc en saturant de noir les espaces qui devaient être noircis. Et donc ça donne des portraits originaux où on peut voir de loin à quoi ça ressemble, à qui ça ressemble. On reconnaît souvent les personnes et aussi en s'approchant, en lisant qu'est-ce qui est écrit et qu'est-ce que les élèves ont voulu mettre à l'honneur pour le personnage. Donc il y a un peu une double lecture. Voilà, ça c'était un point de départ. Et ça avait été en novembre les visites de Al Sticking dans nos classes. Mais avant ça, sachant qu'on allait faire ça, on a dit ça serait intéressant qu'on travaille autour du portrait. Et là, on a sollicité les partenaires qui viennent travailler avec nous assez régulièrement.
1: Habituellement, oui.
2: Habituellement, exactement. On a sollicité le Centre d'art Lelay et Hélène Lapérère qui a proposé d'emprunter des œuvres à l'Artothèque départementale. Une sélection autour des portraits. Et également Camille Viol de la Microfolie qui a fait des propositions d'intervention et de médiation grâce à la Microfolie et pour travailler autour du portrait de différentes façons. Et ça a été un fil rouge tout au long de l'année pour nos classes. Alors avec Al Sticking, c'était que des grands, des CM1, CM2 principalement. Mais pour tout le reste, ce sont des classes depuis la maternelle jusqu'au CM2, puisque nous, on travaille les arts visuels et l'art en général dès la maternelle de tout le cursus des élèves en école primaire.
1: Donc le vernissage, c'est ce soir et l'exposition, vous pourrez la voir jusqu'au 18 juin dans le hall du pôle culturel. C'est ouvert aux horaires d'ouverture, en gros, de l'office de tourisme, pour être assez clair, tous les jours, quasiment. Donc on peut aller la voir, on peut aller observer et il y a vraiment à la fois donc tout le travail fait par les 7 écoles, je dis
2: 6 écoles,
1: j'en ai rajouté une, les 6 écoles du réseau. Et il y a aussi donc des œuvres du Centre d'art Lelay dans le dispositif Clou à Clou. Donc là, je me tourne vers Hélène Lapérère.
3: Et ce, grâce à l'Artothèque départementale. Hein, comme on emprunte un livre dans une bibliothèque, on peut emprunter une œuvre à l'Artothèque. Et le principe est toujours le même, est toujours aussi fécond. On met des œuvres grandeur nature, des vraies œuvres dans les classes. Les élèves les observent, travaillent autour et montrent leur production. Et là, on est hyper content de s'être engouffré dans la brèche ouverte à l'Octave, avec le réseau d'écoles des Monts de Lacaune, et d'y revenir pour une restitution où vous entendez peut-être il commence à y avoir beaucoup de monde. Je me réjouis, on va voir ici des œuvres de Karel Appel, Jamel Tata, Bernard Kenyo, Benoît Bonne-Maison-Fitte, peut-être certains reconnaîtront, c'est un Toulousain qu'on voit dans d'autres lieux qu'ici. Jean Le Gac, Édouard Arroyo, qui a eu une grande rétrospective à Paris il n'y a pas tellement longtemps. Et donc je suis très très très contente de partager ces œuvres ici, et avec des élèves, et avec leurs familles, et avec les usagers de l'Octave, et avec les habitants du territoire. Voilà, venez nombreux, c'est une quinzaine de jours un peu particulière. Vous pouvez voir ça, c'est très coloré, c'est très ouvert, c'est très instructif, hein, puisque les élèves ont choisi des portraits de Florence Artaud jusqu'à Simone Veil, en passant par Cléopâtre, ou Joséphine Baker, ou Albert Einstein, ou Jane Goodall. Vous savez, vous, qu'elle étudiait les singes? Eh bien, ils ont étudié leur biographie et les ont inscrites sur ces grands portraits qui sont vraiment très, très chouettes à regarder.
1: Je vous remercie à tous les deux. Donc, Hélène Lapeyrère du Centre d'art contemporain Le Lait d'Albi et Anthony Marre, coordonnateur du réseau. L'expo est à voir jusqu'au 18 juin. Et je me tourne vers deux enseignantes de ce réseau des écoles rurales des Monts de la Cône, Stéphanie Rouanet de l'école de Murat et Laetitia Cambon pour l'école de Moulin-Mage. Alors peut-être ma première question, comment s'est fait ce travail?
4: Donc nous avons choisi six personnages célèbres, hein, trois hommes et trois femmes, et nous avons fait leur autobiographie. Donc chacun a écrit son autobiographie et nous avons fait le portrait ensuite sous le modèle d'Al Stikine qui nous a montré comment faire et on a suivi son modèle.
1: Alors juste, je me tourne parce que c'est ce qui a été fait donc dans toutes les classes des grands. C'est une classe unique à Moulin-Mage. Comment ça se passe en amont entre vous, professeurs, pour choisir les projets un petit peu et en fait finalement faire le même partout?
5: Alors, on choisit nos projets lors de réunions. On se réunit tous les enseignants du secteur et on... Anthony Marre nous propose des projets et on choisit si on veut participer au projet ou pas. Et là, c'est vrai qu'avec le projet Al Stikine, je pense que toutes les écoles ont participé. C'était un projet très intéressant qui alliait l'art visuel mais aussi l'histoire. Moi, pour ma part, dans mon choix de personnages, il y a des personnages historiques. Et la production d'écrit aussi lors des recherches et de l'écriture de l'autobiographie de ces personnages.
1: Ah oui, parce que voilà, comment on ne retombe pas sur les mêmes personnages aussi les uns avec les autres?
4: On communique par mail, tout simplement.
1: C'est facile.
5: Et c'est le premier qui a choisi, la première à choisir à la priorité, et puis après on choisit des personnages différents. Moi, mon choix de personnage est en lien avec les dictées et le français cette année, puisque mon thème en français était hommes et femmes d'exception. Donc nous avons travaillé en étude de la langue et en dictée sur différents personnages, et les personnages que nous avons représentés avec les mots sont issus des dictées et du français.
1: Et alors juste pour finir, est-ce que les enfants ont été contents? Est-ce que finalement le travail est passé plus en douceur?
5: Oui, ça leur a beaucoup plu. Ils ont découvert, comme Laetitia disait, des personnages qu'ils ne connaissaient pas et qui ont quand même changé le monde. Je pense, pour mon choix, à Marie Curie ou Nelson Mandela. Le jour où Al Stikine est venu, on a rempli donc les portraits avec les mots et petit à petit, le visage du personnage est apparu. Et ça a été une grande découverte et les enfants ont vraiment adoré.
1: Alors je vous remercie et j'invite nos auditeurs. On était allés en classe avec une autre professeure chez Gaëlle Laurent et nous avons, je pense, sur la page Facebook, justement l'avancée de ces portraits. Donc n'hésitez pas à aller jeter un petit coup d'œil. Merci beaucoup.
6: Un grand merci à Laetitia Cambon de l'école de Moulin-Mage et Stéphanie Rouanet de l'école de Murat. Et je vous propose, pour terminer ce mag, de donner la parole aux enfants qui étaient présents lors du vernissage pour qu'ils nous disent un petit peu ce qu'ils pensent de cette exposition.
7: On a fait des portraits avec Al Stikine. En fait, au début, on avait juste écrit des phrases sur elle. Et après, on avait le contour de son visage au crayon papier. Et on a rempli les trous par des écritures. C'était trop bien.
1: Ok. Et là, est-ce que ça te plaît de voir exposer? Est-ce que tu l'as vu, ton œuvre?
7: Oui, je l'ai vu. Ça rend bien.
8: Moi, j'ai fait, comme le tableau avec Al Stikine, moi, j'ai fait Picasso. Et on a fait plein d'œuvres sur des tableaux.
9: Nous, on a vu des œuvres professionnelles. On a vu les formes des cœurs qui ressemblaient un peu à rien, je pense. Et le personnage qui avait pas de nom. Et voilà.
10: Bah, comment dire que déjà, j'ai travaillé avec toute notre classe de Vienne. Et en plus, on a travaillé sur des tableaux un peu imaginaires, sur des peintures un peu bizarres, un peu chic, un peu. Et du coup, on a travaillé sur un tableau que j'aime bien, sur la va-vite. Tu montres un peu à tous les gens que tu sais bien dessiner, que tu aimes partager ses plaisirs avec toute l'école un peu, et toutes les classes.
11: Moi, ça m'invite très bien faire de la peinture et de la pâte de mollet.
6: Je remercie Luce, Camélia, Héloïse, Louis et Gabin qui ont bien voulu répondre à mes questions. N'hésitez pas à aller voir l'exposition Très Portrait. C'est dans le hall du pôle culturel à Lacône et c'est jusqu'au 18 juin.

0: c'est dur, putain.
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1: Bonsoir, bonsoir à tous. De nouvelles révélations sur le profil de l'homme soupçonné d'avoir enlevé la petite Liana dans le Gers. Le suspect était déjà visé par 3 procédures, dont une plainte pour viol sur mineur classée sans suite en 2024. La procureure de la République d'Auch annonce également qu'une nouvelle plainte pour viol a été reçue ce matin. Concernant la disparition de Liana, Jérôme B, qui a choisi de garder le silence, a été mise en examen et écrouée pour séquestration et enlèvement. La fillette de 11 ans demeure ce soir introuvable. Les annulations s'enchaînent pour Patrick Bruel. Après avoir lui-même supprimé ses dates de l'été, le chanteur voit ses concerts prévus fin novembre à Montréal annulés à leur tour. C'est donc désormais l'ensemble de la tournée canadienne du chanteur qui est annulée. Elle devait aussi passer par Québec en décembre, mais les organisateurs ont préféré là aussi renoncer dans la foulée des révélations d'accusations de violences sexuelles visant l'artiste. Patrick Bruel est à ce jour visé par une dizaine de plaintes en France et en Belgique. Le groupe M6 présente ses excuses sans réserve à l'évêque de Carcassonne. La chaîne a diffusé hier en direct le témoignage d'un prétendu prêtre assurant avoir recueilli en 2022 dans l'Aude les confessions de Xavier Dupont de Ligonnès. L'homme a affirmé à l'antenne avoir obtenu le feu vert de l'évêque de Carcassonne pour en parler publiquement. Information démentie par l'intéressé qui dénonce un faux témoignage. Il annonce également son intention de saisir l'ARCOM. À l'étranger, Donald Trump aimerait rencontrer le guide suprême iranien. Une entrevue jugée probable par le président américain dans une interview au New York Post. De son côté, Benjamin Netanyahou affirme partager avec Donald Trump l'objectif de désarmer le Hezbollah. Le premier ministre israélien qui estime par ailleurs que l'Iran joue avec le feu après l'attaque contre le Koweït. Et puis, nouvelle surprise à Roland-Garros. La numéro 1 mondiale Arina Sabalenka est éliminée en quart de finale par la Russe Diana Schneider. À suivre ce soir la fin des quarts de finale dans le tableau masculin. Le Canadien Félix Auger-Aliassime affronte en ce moment l'Italien Flavio Cobolli. Très bonne soirée à tous.
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